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3: Alors, dans le cadre donc de ce week-end Église ouverte, l'église Saint-Éloi de Bécaud accueillait ce samedi 6 juin la remise des prix de la première édition du concours de nouvelles organisé par les Bécotis. Les participants étaient invités à relever un défi original et écrire un texte autour du thème divinement drôle, en mêlant humour, imagination et univers spirituel. Avec 32 nouvelles reçues, le concours a rencontré un beau succès, ça c'est le moins que l'on puisse dire. Nous avons recueilli les réactions de Brice, membre du comité de lecture, ainsi que celles de plusieurs participants locaux, Emmanuel Wegener, Olivia Bertrand, Jean-Marc Ista et Anne-Françoise Maricio, qui nous dévoilent les coulisses de leur démarche d'écriture et leur expérience de cette aventure littéraire.
4: Donc je suis avec Brice, qui fait partie du comité de sélection, pas mal de participants, un petit bilan déjà sur cette première édition.
5: Bah oui, 32 personnes, c'était complètement inattendu, surtout que le thème était vraiment pas facile, quoi. Il fallait ajuster entre une église et cette structure et l'humour, donc c'était un relevé de défi assez audacieux, je trouve.
4: C'est clair, et donc bah voilà, donc 32 participants, des lauréats qui d'ailleurs ne sont pas ici de la région non plus.
5: Non, c'est ça. Ça c'était un petit peu dommage par rapport à...
4: Enfin, ouais, on va dire que c'est la sélection, puisque la sélection, j'imagine, se fait à l'aveugle, donc on ne sait pas, par rapport à des visions qui...
5: On n'avait pas les noms et on n'avait pas les endroits où ils habitaient, donc ça a vraiment été fait sans ça, le jury a vraiment été correct. Il n'y a pas eu... non, ça a vraiment été décidé dès le départ. On n'avait que le texte et le titre.
4: Donc je suis avec Manuela Wegener et Olivia Bertrand, deux participantes locales à ce concours de nouvelles. Ben voilà, d'abord Manuela, quel est le nom de ta nouvelle et comment as-tu traité ce sujet?
6: Le titre de ma nouvelle, c'est « Le fou rire de Saïloa ». Et alors, j'ai traité le sujet sur la différence entre rire avec et rire de. Et vraiment une nuance vraiment différente. Et parce qu'il y en a qui rient de quelqu'un et il y en a qui rient avec la personne. Voilà.
4: Okay. Et alors, Olivia, donc la même question, le titre de ta nouvelle et le sujet?
7: Donc, le titre de ma nouvelle, c'est « Colère divine ». Et le sujet, c'est plutôt une espèce de petite parodie entre Camillo et Marius, qui se déroule évidemment ici à l'église de Bécaud. C'était vraiment très difficile pour moi d'arriver à lier le comique ou en tous les cas le drôle avec le divin. C'était vraiment une grosse difficulté pour moi et j'ai dû y aller par petites touches et puis finalement bon ben voilà ma nouvelle est sortie mais c'était vraiment un exercice difficile pour moi.
4: Alors Jean-Marc donc tu viens de participer à ce concours de nouvelles.
8: Oui.
4: D'abord, est-ce que tu peux nous dire le titre de ta nouvelle et de dire comment tu as traité le sujet?
8: Oui, c'est que le titre, c'est « Quand ça souffle sur les hauteurs ». Quand je me suis inscrit, j'avais pas trop d'idées. Et en fait, à un moment donné, il y a une panne de chauffage qui a envoyé un vent froid dans l'église. Et alors, j'ai fait le lien avec ce que j'avais vécu en son temps avec le séminaire. Bref, donc j'ai eu l'idée. Et comme j'aime bien décrire, je me suis lancé dans l'affaire. Mais voilà, sans prétention, je suis vraiment le challenger de l'affaire. Ouais.
4: D'accord, parce que j'ai oublié de le dire, mais effectivement, pour ceux qui ne le sauraient pas, tu es évidemment le prêtre ici de l'unité paroissiale.
8: Monsieur le curé de la paroisse, oui. Et je viens le mercredi où j'ai parfois froid. Voilà.
4: Donc, je suis avec Anne-Françoise pour parler de la nouvelle qui a été proposée par Sainte-Joséphine. Un petit mot sur cette nouvelle, comment est-ce que ça a été lancé là, au niveau de Sainte-Joséphine?
9: Donc, à la maison de repos Sainte-Joséphine, on a un cercle littéraire qu'on appelle le café littéraire de Sainte-Joséphine. Ce sont des résidents qui aiment lire et on se réunit tous les mois. Alors, lors d'une de ces réunions, on a proposé le concours de nouvelles et on a fait un exercice d'écriture collective. Donc, les résidents, plus de bénévoles et de professionnels qui les accompagnons, on a écrit ensemble. Donc, on a d'abord fait un brainstorming des idées. Et puis alors on a agencé ces idées-là pour donner alors le texte de la nouvelle ici qu'on a proposé. Voilà, c'est la deuxième fois qu'on fait un exercice de création littéraire. On l'avait fait aussi dans le cadre d'un prix à Verviers, le prix des libraires indépendants de Verviers. Donc voilà, c'est un exercice qu'on aime bien, c'est stimulant sur le plan cognitif en tout cas pour les résidents. Et puis je pense que c'est valorisant aussi d'arriver à un produit fini qui a vraiment été le fait de cogitation collective, quoi.
4: Ça donne envie de refaire l'année prochaine?
5: Ben, je pense qu'il va y avoir dans le comité des gens qui vont avoir envie de ça. Le problème, c'est que c'est une activité parmi d'autres et que on a fait, en fait, c'est si pensant qu'elle demanderait peu d'énergie parce qu'on a décidé que la bagarre littéraire en demandait, elle, beaucoup, beaucoup et qu'on ne la ferait que tous les deux ans. Donc, on s'est mis ça entre les deux, mais est-ce que ce sera ça qu'on mettra entre les deux la fois prochaine ou qu'on inventera encore autre chose? C'est trop tôt pour le dire.
4: Oui, c'est ça. Voilà. Parce que les bégotis ne manquent pas d'imagination, ça c'est sûr.
5: C'est vrai, c'est vrai. Il y en a qui lancent des idées autour d'une table et puis il y en a toujours un qui l'attrape au passage. Et voilà. C'est ça qui est intéressant, qui est sympathique ici.
3: Voilà, voilà. Cette première édition donc, du concours de nouvelles divinement drôle aura en tout cas permis de mettre en lumière la créativité des auteurs participants et de rassembler des passionnés d'écriture autour d'un projet original porté par les Bécotis. Donc, l'ensemble des nouvelles ainsi que les résultats officiels du concours seront prochainement consultables sur le site de Béco. N'hésitez pas à vous rendre sur beco.be pour découvrir les textes, retrouver le palmarès complet et suivre les prochaines initiatives littéraires et culturelles organisées à Béco.
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0: menacé.
1: La camionnette dans laquelle il se trouvait a été prise en chasse par la police belge alors qu'il se dirigeait vers la Grande-Bretagne.
2: Pour le papa de Maouda, l'auteur du tir qui a tué sa fille est un policier.
3: Jour noir devant le fond du fond.
4: J'ai droit d'être en colère.
1: À Rennes, un jeune manifestant touché par un projectile a perdu l'usage d'un œil.
5: Bonsoir Alexandre Benalar.
6: On voit l'adolescent se relever quand soudain, l'un des policiers lui assène un coup de poing.
3: Jour noir devant le fond du fond.
5: Ce n'est pas de la science-fiction, la sixième extinction de masse a commencé. Jamais la planète n'a été aussi destructrice pour l'homme et les espèces animales, 75% des espèces.

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spécial bientôt en cette période de Coupe du Monde, le 26 juin prochain à 20h. Retour sur un exploit, celui du Sporting d'Anderlecht qui, il y a 50 ans, donc en 1976, en mai 1976, rend

0: participé à cette finale puisqu'il était titulaire dans cette équipe d'Anderlecht. C'est l'un des derniers, je veux dire, survivants de cette équipe, de cet exploit. Donc, retour sur les coulisses de cette belle aventure, de cette belle victoire. Et vous êtes cordialement invité puisque la petite salle d'où sera faite la captation de cette émission sera ouverte et nous avons une capacité d'environ 40 places. Donc vous êtes les bienvenus pour participer et donc venir voir cette émission. À bientôt.
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0: Et oui, pour ce premier Atterroubésine, on va quitter donc un instant le bord du bassin pour aller respirer un bon parfum de fleurs et de terre fraîche du côté de Mont. À l'occasion des 30 ans de la jardinerie Champfleury, nous avons rencontré Jeannine Gavray directement dans son magasin pour revenir sur trois décennies de passion horticole, de souvenirs, d'anecdotes et d'amour de la région. Des premières serres jusqu'au magasin d'aujourd'hui, elle nous raconte comment cette belle aventure familiale et locale a vu le jour. Installez-vous confortablement, prenez votre plus bel arrosoir imaginaire et place à cette première interview piscine enregistrée donc au cœur du Champfleury. Donc Jeannine Gavray, 30 ans de Champfleury. Comment est-ce que ça a commencé à la base, cette histoire ?
1: Alors, l'histoire à la base, j'ai été ouvrière et j'avais vraiment envie de m'installer. Et en fait, la deuxième partie, c'est une serre d'occasion que j'ai rachetée à un collègue, qu'on a remontée et puis on a agrandi. Mais vraiment, tout à la base, j'ai été à l'école d'horticulture depuis ma première année secondaire et puis j'ai fait mon apprentissage. Puis j'ai été travailler 5 ans à Gand, dans les serres, chez un grossiste. Et c'est vraiment ça qui m'a donné envie d'avoir mes serres à moi.
0: Installé ici à Teux, donc de Gand à Teux.
1: De Gand à Teux, oui. J'avais fait 200 km en marche arrière vers chez moi.
0: Vous êtes originaire d'ici, de la région ?
1: Ah oui, alors plus originaire de Mont que moi, on peut pas, parce que je suis née juste à côté. Voilà. D'un papa qui est né où il y avait chez Darcy, la boulangerie Darcy.
0: D'accord, donc on est parti ici d'une prairie. Voilà, et première serre, et puis on se lance dans la culture
1: de plantes. La grande aventure de la jardinerie.
0: Et alors, d'où vient le nom Champfleury avec un Y en plus ?
1: Alors, le Champfleury avec un Y, ça vient de vacances en France où on a rencontré où on est passé dans ce petit village-là, et on trouvait ça tellement chouette. On était déjà en train de chercher un nom pour le magasin. Et on hésitait entre Montfleury, le coin Fleury. Et quand on a vu le Champfleury avec les Grecs, on s'est dit, bah oui, voilà, il n'y a pas d'hasard, c'est ce nom-là qu'on veut.
0: Jardinerie principalement, c'est
1: ça ? Jardinerie principalement, oui. Donc avec fleurs coupées, plantes intérieures, plantes extérieures. Ouais. Mm-hmm. Et tous les accessoires qui vont avec, le terreau, les engrais.
0: Ok. Quelques petites anecdotes sur ces 30 années ?
1: Alors, il y en a beaucoup, mais je ne vais pas vous les raconter. mais oui, non. Beaucoup de jolies choses. Et puis, les teux, de toute façon, super. Donc, il n'y a que des bonnes choses à teux.
0: Ok. Alors, en réalité, vous me disiez que les 30 ans, c'était en décembre. Mais bon, évidemment, saison oblige, vous faites ça plutôt en 2026.
1: On fait ça plutôt en 2026. Et on s'est dit, le 30e printemps, c'est chouette aussi. Voilà, ouais. La saison est tellement plus jolie qu'on voulait profiter des couleurs. Alors aujourd'hui, pas du temps, mais on a eu quand même un super week-end. Mm-hmm. Donc voilà.
0: Voilà, et qu'est-ce que vous avez prévu tout au long de cette année ?
1: Alors, on a prévu d'autres choses tout au long de l'année, mais ça reste des surprises, donc on les dévoilera petit à petit.
0: Ok, et on les dévoilera, j'imagine, via votre page Facebook, entre autres ?
1: Via notre page Facebook, via notre site et via la page Insta, oui.
0: Ici, Champfleury, c'est combien de personnes qui travaillent ?
1: Alors, on est à deux toute l'année, et puis on a les flexis et les intérims pour la saison. Mais je voulais quand même placer un petit mot pour ma vendeuse, mais qui est plus ma collaboratrice que ma vendeuse, parce qu'elle est vraiment super et que sans elle, ce serait pas pareil.
0: Et voilà, merci donc à Jeannine Gavray pour son accueil chaleureux donc au sein de la jardinerie Champfleury à Teux, une belle rencontre remplie de passion, de souvenirs et de projets pour célébrer ce 30e printemps placé sous le signe des couleurs et de la convivialité. Et si vous voulez découvrir les prochaines surprises annoncées tout au long de l'année, rendez-vous donc sur les réseaux sociaux et le site de Champfleury. Nous, on retourne enfiler le bonnet et remettre les brassards, parce que vous savez, hein, je ne veux pas gérer piscine. C'est l'émission qui nage entre découverte locale, bonne humeur et rencontre de proximité sur Radio 4910, évidemment. 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
1: Bonjour, c'est Raphaël, psychothérapeute et coordinateur du Centre Luméa. Et aujourd'hui, je viens vous demander si vous aussi, vous avez déjà vraiment pris soin de vos deuils. Faire son deuil, c'est un processus pour dire au revoir à quelque chose qui comptait beaucoup pour nous. Des deuils, nous en vivons des dizaines sur une vie, certains sont plus aisés à traverser, d'autres beaucoup moins. Et vous, combien de grands deuils avez-vous vécu ?
2: Qu'est-ce qu'on entend par deuil exactement ?
1: Le deuil, ça peut être le décès d'un être cher, le plus simple. Par exemple, on perd son grand-père à un âge respectable, bien entouré, dans la délicatesse, ou on perd un animal de compagnie avec lequel on a partagé 10 ans ou 15 ans. On peut aussi perdre quelqu'un en perdant sa qualité de présence, même s'il est toujours vivant. Par exemple, dans une maladie comme Alzheimer, l'autre est encore là, mais il n'est plus vraiment là avec sa magie, avec la qualité de partage que l'on pouvait avoir. Il y a plein de deuils dans les séparations de couple, dans les infidélités, les clashs entre les associés, quand on change de pays, quand il y a des migrations. On peut aussi faire son deuil d'un travail, d'un projet. On vit des deuils quand il y a des licenciements, des ruptures de contrat, quand on change d'école parfois, quand on est amené à déménager. Et puis il y a des deuils sur des phases de vie. Parfois, il y a des adolescents qui ont des comportements un peu troublants parce que pour eux, quitter l'enfance est difficile. Pour certaines femmes, la ménopause est un deuil aussi de ne plus vraiment pouvoir donner la vie.
2: Ouais, je vois mieux. Mais pourquoi c'est important de considérer tout ça ? C'est une page qui se tourne. Pourquoi est-ce qu'on devrait prendre le temps de le considérer ?
1: N'avez-vous jamais eu la sensation que le deuil nous confronte à des fragilités intérieures qui ne sont pas très agréables ? Dans le deuil, on contacte des sensations de vide, de solitude, des moments de vertige parfois, la sensation d'être abandonné, parfois le sentiment que on s'est senti trahi, ou que la vie nous a repris quelque chose que l'on aimait trop vite.
2: Oui, ben tout ça, c'est des émotions qui sont vraiment pas agréables. Une fois que la chose est partie, une fois que l'étape est tournée, pourquoi est-ce qu'on peut pas juste continuer et avancer et puis plus du tout y penser ?
1: En fait, un deuil qui ne se fait pas vraiment, il nous prend beaucoup d'énergie. Il nous tire en arrière, il nous tire vers le bas. L'expérience clinique nous enseigne que la plupart d'entre nous arrivons assez facilement à faire notre deuil de façon intellectuelle, quelque part dans notre tête, au bout de quelques mois ou d'un an, mais il reste un grand nombre de deuils qui n'ont pas été bien digérés de façon plus émotionnelle ou relationnelle, en fait un peu au niveau du cœur. Alors il reste un peu de l'amertume, parfois de la rancœur, et tout ça nous empêche d'avancer vers le nouveau. D'une certaine façon, toutes les difficultés du deuil se cristallisent dans notre cœur et nous emprisonnent dans des sentiments un peu moins agréables.
2: Ouais, moi je vois. Et c'est normal de ne pas vivre tous les deuils de la même manière. Pour certains, ça passait très vite, et puis d'autres, j'ai vécu vraiment beaucoup de colère.
1: En fait, quand on vit plus de colère ou plus de tristesse, c'est qu'on a été plus touché. D'une certaine façon, on dit parfois que le deuil, c'est le prix à payer parce qu'on a beaucoup aimé et qu'on a été aimé. Plus un amour est grand, plus on s'est investi dans un projet, dans une étape, et plus le deuil nous semble complexe. Il y a aussi des deuils plus difficiles à faire parce que les ingrédients du deuil parfois nous rendent la soupe plus difficile à digérer. Par exemple, des deuils qui ne sont pas dans l'ordre des choses, comme perdre un enfant, c'est toujours une douleur infiniment plus difficile à digérer. Des deuils où il y a des conflits, où il y a eu un manque de communication, comme d'ailleurs dans beaucoup de séparations affectives ou de clashs professionnels. Et puis aussi, tout simplement, ne pas avoir pu dire au revoir et merci à tous ces gens qui ont quitté notre vie.
2: Ouais. Qu'est-ce que je peux faire, moi, dans un premier temps, pour vivre au mieux mes deuils ?
1: Alors, chez Luméa, pour bien vivre un deuil, on vous recommande trois choses d'importance. Premier moment, c'est de se donner des moments de solitude, choisis pour accueillir nos émotions, nos vides, vraiment plonger dedans, les ressentir, les embrasser. Si vous ne convoquez pas vraiment votre tristesse et votre malaise quand vous le choisissez, lui, il va vous convoquer en bruit de fond tout le temps, reportant l'accomplissement de ce processus de deuil. Ce qu'on vous propose, c'est comme d'aller boire un café avec votre tristesse et votre colère. Par exemple, en allant marcher en solo, en écrivant vos états d'âme, en vous laissant interpeller par une musique, par un souvenir. Ensuite, on vous propose aussi vraiment de prendre du temps pour pouvoir partager, écrire, se faire comprendre par vous-même et par vos proches ou par un professionnel de santé mentale qui peut vous offrir de grands moments de qualité d'écoute et d'accueil. Et puis en 3, la vie continue et offrez-vous de vivre encore de belles choses pour vous ressourcer et avancer, car dans le deuil, on a besoin de se voir avancer, la vie continue, même si on ressent parfois que le temps s'est arrêté.
2: Ouais, pour les petits deuils, tout ça, ça a fonctionné, mais il y a encore certains qui persistent, et c'est une tristesse qui me retient en arrière. Est-ce que vous avez aussi d'autres conseils à me proposer?
1: Alors quand les douleurs intérieures sont trop fortes ou qu'on l'on ressasse trop fort la difficulté de perte, il est bon de savoir qu'il y a des nouveaux protocoles de soins en psychologie énergétique qui aident vraiment les personnes à traverser leur deuil de façon beaucoup plus douce, apaisée, profonde. 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

deux univers, deux regards, une même exposition. Et si vous profitiez d'une parenthèse artistique ce week-end, l'exposition parallèle, une rencontre entre la terre et l'image, entre la matière et la lumière. Christian Taillard-Noël, céramiste, façonne des œuvres uniques où créativité et savoir-faire se rencontrent. Julia Buchem, photographe, vous invite à découvrir le monde à travers son objectif et sa sensibilité. Vernissage le jeudi 11 juin dès 18h. L'exposition, c'est du 12 au 28 juin, du vendredi au dimanche de 14h à 18h à la Galerie Prince de Condé, rue Gérardi à Spa, une organisation du Centre culturel Pajalais-Toumont. Et c'est une belle occasion de flâner, d'échanger avec les artistes et de se laisser surprendre par des œuvres qui dialoguent en parallèle. Qui sait, vous repartirez peut-être avec votre coup de cœur artistique du mois.

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1: Romain Cabé, bonjour.
2: Bonjour Jean-Luc.
1: Comment ça va ?
2: Ça va bien et toi ?
1: Bien, bien. J'ai mis une belle casquette Solidas aujourd'hui.
2: Tu as vu ? Toi également ? Elle te va très très bien.
1: C'est gentil.
2: Elle ouvrira une pour ton fils.
1: Ah, c'est très bien. Merci beaucoup. Chronique Solidas comme tous les samedis à 12h30 et en rediffusion sur Radio 49.10. Alors, des cas posés cette semaine par des assurés Solidas concernant l'achat d'un nouveau véhicule.
2: C'est ça. Donc, c'est une question très très fréquente. Évidemment, l'achat du véhicule, nous, on est l'assureur. On rappelle que l'assureur valide en fait la possibilité d'immatriculer. Donc avant, qu'est-ce qu'on faisait ? En fait, on donnait une vignette qu'il fallait apposer sur le fameux document feuillet A4 rose, la demande d'immatriculation. Depuis quelques années, une dizaine d'années maintenant, on a la possibilité d'immatriculer informatiquement par WebDIV. Dans certains cas, il faut qu'on mette la vignette, mais c'est beaucoup plus rare. Mais donc, du coup, changement de véhicule veut dire changement d'assurance. C'est toujours chez nous que le client se renseigne, mais également changement d'immatriculation. Et donc, je ne sais pas, toi Jean-Luc, si tu venais à changer de véhicule, tu contacterais du coup ton assureur et tu lui demanderais que faire avec les plaques, je suppose.
1: Oui, tout à fait.
2: C'est ça. Et donc, en fait, à ce moment-là...
1: J'ai un bon tournevis, je peux changer ma plaque moi-même.
2: Voilà. Et donc, la plaque, physiquement, on peut le faire, mais il ne faut pas oublier que ce n'est pas comme en France. En France, la plaque est nominative et suit la personne, hein, ne suit pas le véhicule, alors qu'en Belgique, la plaque suivra toujours le véhicule. Ce qui veut dire que si je tire ma plaque, que je la place sur un autre véhicule, par définition, elle n'est plus encodée sur le bon véhicule. Du coup, qu'est-ce qu'on doit faire ? Eh bien, le véhicule vendu, très souvent, c'est le vendeur qui va le passer au contrôle technique. Au contrôle technique, il fournira la demande d'immatriculation, la feuille A4 rose dont on parlait tout à l'heure. Ce document-là doit être remis à l'assureur. Mais très souvent, évidemment, on va acheter le véhicule et donc le vendeur va donner la demande d'immatriculation avec le véhicule. Oui. Ce qui veut dire que quid du trajet. Et la question qui sera posée systématiquement, ce sera, ben voilà, est-ce qu'on sait me faire une assurance provisoire mentionner le changement de véhicule ? Alors, ce qu'il faut savoir, c'est que la loi permet, dans un seul cas qui réunit deux conditions, de déplacer sa plaque sans prévenir l'assureur. La condition numéro 1, c'est que le véhicule de base assuré au contrat soit immobilisé mécaniquement. Donc en fait, le véhicule est en panne ou il y a un souci mécanique, etc. On a le droit de prendre sa plaque, de la mettre sur un autre véhicule, mais la seconde condition, c'est que ce nouveau véhicule ne nous appartienne pas. Si ce véhicule-là ne nous appartient pas et donc que le véhicule de base est mécaniquement arrêté, alors je peux déplacer ma plaque. Mais donc, pour en revenir, ça veut dire que je ne peux pas simplement déplacer ma plaque sur le véhicule que j'achète parce que déjà celui-là m'appartiendra et en plus mon véhicule de base, ben, il n'a pas du tout de problème mécanique. Donc, les solutions et... En fait, entre parenthèses, on sait très bien que tout le monde fait comme ça. Le point d'attention que j'ai envie de soulever aujourd'hui, c'est vraiment que tout le monde prenne conscience que ça ne fonctionne pas comme ça, ce n'est pas si simple. La première option, c'est louer des plaques Z ou se faire prêter des plaques Z.
1: Par un garagiste ?
2: C'est ça, donc c'est les fameuses plaques vertes, hein, vertes sur blanc, qui commencent par Z, c'est pour ça qu'on les appelle comme ça. Mais... Donc ça, il n'y a que des garagistes, des vendeurs de véhicules qui peuvent les posséder. Donc par
1: définition, c'est l'assurance du véhicule
2: c'est l'assurance
1: du garagiste.
2: De la plaque Z, oui tout à fait, qui couvrira le véhicule sur le trajet. Alors de nouveau, on n'a pas forcément envie de payer, de louer à ce niveau-là. L'autre option, ça sera, mais là l'avantage avec la plaque Z, c'est qu'on n'est pas en défaut d'immatriculation et pas en défaut d'assurance, vu que la plaque elle est bien immatriculée au nom du garage. Et la caractéristique principale d'une plaque Z, c'est qu'on peut prendre la plaque et justement, on peut la mettre sur n'importe quelle voiture. Il y a juste des petites conditions, on ne doit pas dépasser certaines cylindrées selon le contrat, l'immatriculation, etc. Mais c'est très simple, les garagistes les prennent, les placent, les reprennent, les placent, ils ont des aimants derrière, ça va très vite, il n'y a même pas de vis dans ce cas-là, tu vois. Mais la seconde option, évidemment, qui sera la plus envisagée, ça sera potentiellement, oui, je place ma plaque sur l'autre véhicule, mais alors je suis censé déjà lancer une couverture d'assurance sur le numéro de châssis du nouveau véhicule. À savoir que là, si vous avez un peu suivi le raisonnement, vous êtes en ordre d'assurance, mais vous n'êtes pas en ordre d'immatriculation. Voilà. Je ne voulais pas jouer l'oiseau de mauvaise augure parce qu'on sait très bien que vis-à-vis de ces plaques Z, voilà, il faut trouver un garagiste, il faut potentiellement payer un petit montant, etc. La toute dernière option, et après voilà, si ça se passe en soirée ou si ça se passe le week-end, ben, ça sera potentiellement plus compliqué, mais si vous achetez le véhicule en journée, ce qui peut être faisable, c'est vous prévenez l'assureur, vous prévenez le courtier un peu en avance. Vous arrivez sur place, on vous donne la demande d'immatriculation, vous envoyez une photo à l'assureur et avant de redémarrer, alors à ce moment-là, il fait l'immatriculation directement en ligne et automatiquement, l'immatriculation sera en ordre instantanément. Et l'assurance aussi, il fera le changement. Ça, c'est une option pour être OK sur le trajet retour. Donc, prévenir l'assureur à l'avance du moment où on va acheter le véhicule et il fait tout sur le moment où on est sur place. Par contre, vous aurez bien noté que dans ce cas-là, quand vous ramenez votre nouveau véhicule, l'ancien véhicule n'est plus en ordre. Donc, ça ne peut se produire que si la vente et l'achat sont conjoints.
3: Ce sera l'un ou l'autre.
2: C'est ça. Si je dois vraiment résumer, il y a deux cas, en fait, quand vous changez de véhicule. Il y a le premier cas où, à l'instant où vous achetez le nouveau véhicule, vous remettez l'ancien véhicule. À ce moment-là, on prévient l'assureur à l'avance. Il le fait sur le moment même, en instantané, si c'est possible, assurance et immatriculation. L'autre option, par contre, si vous allez acheter le nouveau véhicule mais que vous gardez encore temporairement l'autre, alors là, il faudra vraiment faire un second contrat d'assurance et avec une immatriculation, le plus rapidement, on aura deux plaques, du coup. Voilà.
3: Eh bien voilà, mais c'est clair.
2: On essaye.
3: J'avais envie de poser une autre question, tout à fait autre chose. Le mauvais temps fait que je n'ai pas encore pu sortir ma moto du garage, mais on s'est donné le mot, madame et moi-même, on va aller chercher le soleil avec la moto. Alors, côté assurance, puisque la moto était rangée depuis des mois, on peut la ressortir comme ça du jour au lendemain ?
2: C'est ça, c'est l'autre question très souvent posée. Alors, il faut savoir que, par définition, une plaque égale une assurance. Donc, ça n'existe pas, vous n'avez pas le droit, en fait, une plaque ne peut pas être en circulation si elle n'est pas assurée. Et très souvent, on se retrouve avec des personnes qui malheureusement se disent « c'est bon, je ne roule plus, je ne paye pas la prime ». Oui, mais attention, si vous ne payez pas la prime, il y a peut-être une résiliation à la clé. Voilà, ça peut poser des soucis de fichage, ça vous embêtera dans le futur par définition. Alors, dans ces cas-là, il faut savoir que les motos, le client peut vite être embêté par le fait de se dire « je suis en train de payer une prime d'assurance alors que la moto ne roule pas ». C'est vrai, mais ce qu'il faut comprendre, c'est que la prime annuelle qu'on vous propose pour la moto de base, bien souvent, tient déjà compte d'une prime réduite pour une utilisation réduite. Donc, vous allez payer une prime du 1er janvier au 31 décembre, oui, mais elle tient compte du fait qu'on ne va pas rouler tous les jours avec la moto. Voilà.
3: Les déductions sont déjà calculées.
2: C'est ça, la réduction est déjà calculée parce que très souvent, la moto va être un véhicule complémentaire à l'auto et donc c'est une prime réduite qui est proposée pour la moto. On a des cas où le véhicule principal de la personne, c'est la moto, mais alors là, il paye une prime pleine, mais alors cette personne-là ne se pose pas la question vu que la moto n'est jamais rangée dans le garage, il roule tout le temps avec, en fait.
3: On a parlé des plaques garagistes, est-ce que ça existe pour les motos ?
2: Alors, ça, oui, en effet, oui, c'est beaucoup plus rare, mais en effet, oui, c'est le même système. En fait, il y a les plaques essais et les plaques garage, donc qui ont ces deux petites législations différentes, des réglementations différentes, pardon, mais je vais dire, le but de ces plaques-là, c'est de donner une facilité à des personnes qui vont souvent changer de véhicule, vu qu'elles achètent, elles revendent, elles achètent, elles réparent, elles revendent, ça leur donnerait une spécificité. Donc, les primes d'assurance sont un peu plus élevées, les taxes sont un peu plus élevées, etc. Mais évidemment, il y a une facilité dans la gestion et dans la continuité qui est tout autre qu'une plaque normale.
3: Quand on roule avec plaque garagiste, plaque verte, est-ce que les occupants sont tous assurés ?
2: Alors ça sera toujours les mêmes législations. Donc, on rappelle vraiment l'assurance de base de l'ARC. Elle ne couvre que, donc elle couvre les passagers en cas de dommage, donc c'est la loi en fait, hein. Ce sont des usagers faibles, donc en effet, elle couvre exactement de la même manière, mais de nouveau, comme toujours, le conducteur est exclu, il faudrait une individuelle conducteur pour couvrir ce trou de couverture.
3: Tous ces cas-là précis qu'on a abordés aujourd'hui, ça arrive souvent quand même, hein ?
2: Alors la question qu'on a abordée, donc vraiment
3: les
2: cette question des changements de véhicules, ça arrive tout le temps, évidemment, ça, il n'y a rien à faire, hein, on achète. Enfin, il y a toujours
3: c'est
2: de nouveaux
3: achats. C'est
2: à ce
3: moment-là qu'il se passe quelque chose.
2: C'est ça. Et évidemment, malheureusement, ça sera toujours sur ce trajet-là, parmi des centaines de trajets, qu'un souci arrivera. Donc, il vaut mieux être prévenu à l'avance, c'était vraiment ce qu'on voulait faire aujourd'hui, que ce n'est pas si simple.
1: Merci beaucoup Romain Cabet. Si vous avez la moindre question, le moindre renseignement à demander, n'hésitez pas, consultez page Facebook et site internet de Solidas, Solidas vos assurances. Au revoir Romain Cabet.
2: Merci Jean-Luc, au revoir, à bientôt.
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0: Enjoy Spa et j'ai Daniel Reinhardt en ligne. Bonjour Daniel. Attends, 30 secondes, voilà. Voilà, je suis là, voilà, tu es là. C'est parfait, bonjour, c'est parti. On peut un peu bricoler. En fait, on a changé le modem ici. J'ai un petit souci ici pour te rattraper de manière automatique. Donc, on fait avec le GSM ici. Donc, voilà, c'est pour tout dire aux auditeurs. Donc, voilà, Daniel, je crois que c'est bon, on t'entend. Voilà, je crois que c'est bon.
1: Voilà. On peut démarrer.
0: Tout à fait, on peut démarrer. Voilà, donc tu vas nous emmener cette fois-ci visiter les différentes implantations des maisons des jeunes spadoises.
1: Eh oui, parce que je suis sûr que l'histoire des maisons des jeunes est étroitement liée à l'histoire de Spa. Donc, nous avons beaucoup de chance à Spa depuis quasiment un siècle d'avoir toujours eu maisons des jeunes, même si ça ne s'est pas toujours appelé comme ça. On va peut-être résumer en disant que l'histoire des maisons des jeunes commence en 1930, lorsque une société religieuse crée un cercle paroissial avec des salles et un objectif surtout d'y avoir des locaux pour les mouvements de guides, de scouts, lutins, etc. Et donc c'est la création de ce que tous les spadois de ma génération se souviennent, c'est de l'établissement Concordia. Donc Concordia se trouvait rue du Vauxhall. Je dis se trouvait parce que bon, il a malheureusement été démoli. C'est vrai qu'il était dans un état lamentable. Concordia, entre 1960 et 1970, fut un lieu de rassemblement des jeunes, n'est-ce pas ? Et tout ça indépendamment de politique ou de religion. Il y avait des locaux pour les scouts, bien entendu, mais également une grande salle de spectacle et toute une infrastructure qui permettait aux jeunes de l'époque de venir se divertir. On se souvient évidemment du kicker, qui était tout le temps pris. Il y avait beaucoup de succès. Il y avait deux billards, l'un qui était plutôt réservé aux, je dirais, les semi-professionnels, et l'autre pour tous les amateurs. Il y avait également un bar, un endroit où on pouvait consommer, et puis un tas de spectacles. Je me souviens d'ailleurs qu'il y avait une salle où répétait un groupe spadois très connu à l'époque, c'était les Black Angels.
0: D'accord.
1: Ils sont tournés dans tous les bals de la région.
0: Okay. Il se trouvait où, plus ou moins, rue du Vauxhall, ce bâtiment ?
1: À l'endroit exact de l'actuelle implantation de l'école primaire de l'Athénée de Spa.
0: Ah oui, ok, je vois, tout à fait.
1: Donc tout a été démoli. Ouais. D'ailleurs, juste à côté, il y avait l'école de musique, auquel je suis allé quand j'étais gamin. Et l'école de musique, elle, était installée dans l'ancien hôtel Les Charmilles. Donc on retrouve des cartes postales d'ailleurs. Voilà, c'est là que tout ça se trouvait, mais bon, voilà, ça a disparu.
0: Okay.
1: La maison des jeunes en 1970 déménage et elle va se retrouver dans le chalet Octessar. Octessar est un grand parc arboré derrière la rue de Barissard, tout près du château d'Alza. Et c'était les écuries de dans ce parc qui ont servi de local à la maison des jeunes à ce moment-là. C'est en 1974 que déménage de nouveau la maison des jeunes et elle va se retrouver avenue Reina Street. Le bâtiment existe toujours. C'était l'ancien hôtel Normandie qui appartenait à l'époque où le docteur Gilles, ainsi que l'hôtel du centre qui a également disparu. Cette maison des jeunes, je l'ai beaucoup fréquentée parce que bon ben c'est un âge où on en a besoin d'activités, de rencontres et c'est quand même une des raisons sociales d'une maison des jeunes. Elle va encore déménager, cette maison des jeunes. Elle va se retrouver. Eh bien, tiens, j'ai perdu un petit peu le fil. Oui, dans les ateliers, les anciens ateliers marais de la place de l'abattoir.
0: D'accord.
1: Nous l'avions baptisé Abattoir 5,
0: d'accord,
1: en référence à un film américain très connu, et avec des gens comme Pierre Deliège, Danny Hugo et moi-même, ainsi qu'un chanteur qui était l'animateur officiel de la Maison des Jeunes, un certain Daniel Mignolet. On a perdu sa trace, mais j'ai retrouvé un enregistrement qu'il avait fait avec le pianiste de jazz Michel R.
0: D'accord, ah oui, quand même.
1: Ah. Oui.
0: N'importe qui.
1: Non, tout à fait. Ensuite, il paraît qu'elle serait passée aussi sur le boulevard des Anglais, mais là je n'en ai aucun souvenir. Ça vient de me rappeler il y a peu sur ma page Facebook par une amie qui habite au Québec, donc qui lui semble souvenir qu'elle a été là un moment. Moi je n'en ai pas le souvenir. Bref, on en arrive à l'actuelle maison des jeunes qui, elle, se trouve rue Anster. Donc la rue Anster, c'est une petite rue qui relie l'avenue Reina Street à, je dirais, au parc de 7 heures.
0: Ouais.
1: Cette maison des jeunes était très anciennement l'hôtel-restaurant Bloch. Et puis ça a été à un moment donné les locaux de la Société des Eaux, avant de devenir la maison des jeunes qu'elle est maintenant. Et là, il faut aussi rappeler que cette maison des jeunes est très, très, très active. Il y a des cours qui sont donnés, des cours d'instruments qui sont donnés par quand même des références. Je parle de John L. qui donne des cours de guitare.
0: Ouais, tout à fait.
1: Je parle de Rudy Lenners.
0: Ouais.
1: Ancien batteur des Scorpions, quand même.
0: Oui, tout à fait. Ouais.
1: Et puis, cette maison des jeunes organise régulièrement des concerts, et je me targue toujours d'être le plus vieux jeune de la maison des jeunes, parce que, bon, elle est destinée plus ou moins aux 16-25 ans.
0: Mmh.
1: Mais cette maison des jeunes organise beaucoup de choses, et très prochainement, d'ailleurs, au début du mois fin du mois de mai, pardon, une escapade à Paris.
0: D'accord, ok.
1: Pour les jeunes. Donc voilà, en gros, ce qui s'est passé au niveau des maisons des jeunes de Spa. Je crois que beaucoup de gens de ma génération ont des souvenirs assez importants.
0: Ouais.
1: Voilà. Je crois que j'ai fait un petit tour pratiquement complet. Ah non, j'ai quand même oublié aussi de dire qu'à un moment donné, c'était pas Maison des Jeunes, ça s'appelait le Centre J.
0: Ouais.
1: Il s'est retrouvé dans l'aile moderne des bâtiments du Vauxhall. Et le Centre J a aussi organisé pas mal de concerts, organisé des cours d'informatique. Et bon, ben, beaucoup de jeunes s'y retrouvaient. Et voilà, ça clôture un petit peu cette histoire des maisons des jeunes.
0: Ouais, je me souviens, c'était l'époque où de Radio Ciel, entre autres, où effectivement on annonçait régulièrement les activités
1: juste,
0: du Centre J, effectivement, à l'époque. Effectivement.
1: Eh bien, voilà, mon cher Eric, je crois que j'ai fait le tour complet.
0: Ben oui, et c'est parfait. C'est à nouveau très intéressant tout ça, et c'est un peu amusant parce que cette fois-ci, c'est un peu en lien avec ce qui se passe sur ta page Facebook, puisque j'ai vu que le sujet justement sur la maison des jeunes, bah, tu l'as posté tout récemment. Donc voilà, donc on peut trouver.
1: C'est pour ça que j'ai voulu faire le lien, parce que bon, il y a quand même toujours un lien entre ma page Facebook et Radio 40-49-10. Hein, donc, alors je peux déjà annoncer le prochain sujet.
0: Ouais.
1: Ça va être une surprise pour toi, mais pour tout le monde, enfin. Demi-surprise. Je vais vous retracer un petit peu l'histoire du Chapati de Spa.
0: Ok, ah oui, c'est vrai, effectivement, ce discothèque. Ok, ce lieu mythique de Spa. Ok, d'accord, bah, très bien, super, nickel.
1: Ok.
0: Parfait.
1: Eh ben voilà, une bonne journée à tout le monde, à toi et aux auditeurs.
0: Bah, merci, à toi également, et donc à dans 15 jours pour cette histoire du Chapati.
1: Bonjour, ouais. Oui.
0: À bientôt.
1: Au revoir. Oui.
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1: Alors à présent, ma chère Charline, on va replonger dans un deuxième atelier piscine, aussi enregistré, donc on n'a personne en studio ici. On va partir sur Verviers pour découvrir un tout nouveau rendez-vous culturel qui entend bien faire battre le cœur de la ville, qui en a drôlement besoin. C'est le Tempo Festival. Alors il y a quelques années, il y avait un festival qui s'appelle Fiesta City, qui a été arrêté. Et donc, l'idée, c'est de recréer un événement. Alors, aucune référence, visiblement, à l'ancien festival Fiesta City, mais bon, on ne peut pas s'empêcher, malgré tout, d'y penser quand même, malgré tout. Mais le concept est quand même très différent. Hein. Et l'idée, en fait, est de faire travailler les acteurs culturels locaux qui ont leur propre salle, leur propre lieu, et de proposer un programme cohérent qui mêle à la fois des choses qui vont se passer sur les deux places, Place Verte et Place du Martyr, et en même temps, dans ces différents lieux. Alors pour le moment, c'est centré autour de la Place Verte, donc certains lieux qui sont un peu décentrés n'y participent encore, je pense au Temps Mêlé notamment, mais le jour où le Grand Théâtre sera opérationnel à nouveau, situé pas très loin des Temps Mêlés, l'idée peut-être de l'élargir encore et de le faire déborder jusqu'au Grand Théâtre, et donc du coup, les Temps Mêlés qui se trouvent juste à côté, et l'espace du Vert peut-être aussi, seront intégrés dans la boucle, si je puis dire. Donc voilà.
4: Wow, ouais.
1: Donc c'est ça l'idée du Tempo Festival. Et donc on a rencontré pas mal d'intervenants, Audrey Bonhomme pour le centre culturel, Béatrice Potier pour le jazz à Verviers. Aussi c'est intéressant parce que le jazz à Verviers, c'est un festival de jazz qui se déroule à Verviers justement à ce moment-là, et ils vont profiter de la scène qui sera présente fin août pour proposer une de leurs têtes d'affiche populaire jazz sur la scène. Donc eux n'ont pas de lieu, mais en tout cas, ça leur permettra de créer un moment à l'occasion plus de leur 20e anniversaire en public et en extérieur populaire. Voilà. Parce qu'effectivement, peut-être qu'on peut reprocher parfois au jazz, à tort, c'est que cette musique est peut-être moins populaire et donc elle attire peut-être moins de monde, mais là, ce sera l'occasion vraiment de les mettre. De mettre ce festival et ses activités en avant. Et puis il y a également le cabaret de l'Enclos qui est un lieu de chansons françaises. Il y a également la maison des jeunes des Récollets qui elle s'intéresse plutôt à la scène rap et rock. Et puis je parlais de Temps Mêlé, j'ai aussi l'occasion d'interviewer Jérémy Sève. Et puis évidemment le Spirit, hein, Spirit of 66, qui est ce lieu temple du rock, on va dire, Verviers et toi. Ben voilà, enfin, on va retrouver toutes ces interviews tout de suite. Donc voilà, qui est de tous ces intervenants qui vont nous en dire plus sur ce festival, Tempo Festival, qui donc arrive fin août. Et on commence par Audrey Bonhomme. Alors Audrey, nouveau festival, Tempo Festival, on rappelle peut-être les dates et le principe de ce festival.
5: Voilà, 28 et 29 août prochain, donc la fin de l'été, c'est déjà la rentrée, mais on a encore envie de fêter au soleil. Donc l'idée, c'est vraiment que le centre culturel s'associe avec de nombreux partenaires musicaux, principalement dans le centre-ville, pour proposer un moment voilà, festif, familial en journée et peut-être plus festif en fin de journée, avec une alternance de scènes sur la place du Martyr, à l'MJ des Récollets, au cabaret de l'Enclos, le café chez Fax et le Spirit of 66 pour avoir une programmation continue mais qui conserve bien l'identité de chaque lieu. Voilà, donc l'idée c'est vraiment de mettre tout le monde autour de la table pour proposer ce festival nouveau et gratuit toujours pour les Verviétois, et la ville soutient vraiment ce projet nouveau.
1: Ça fait combien de temps que vous travaillez dessus ici?
5: Alors on ne cache pas que ça fait quelques années qu'on se dit bah voilà, on a nous notre événement tous au parc de lancement de saison dans le parc de l'Harmonie, on avait envie de lui redonner un nouveau souffle, et donc déjà depuis l'année dernière on se dit bah voilà, est-ce qu'on ne délocaliserait pas, ça fait partie de nos missions que de redynamiser aussi le centre-ville, est-ce qu'on ne le redélocaliserait pas dans le centre, là où les gens passent, là où il y a la vie, et pour pouvoir même vraiment avoir plus de visibilité et plus d'accessibilité et lever des barrières symboliques aussi qui sont celles de passer une barrière, passer un truc. Donc là, tout est ouvert, le centre-ville sera vraiment au cœur de la fête.
1: Alors ce sera gratuit, mais vous proposez quand même une formule un peu particulière avec des badges au chapeau.
5: Voilà, donc en fait, ce sont plutôt des bracelets. Donc, comme dans tout festival, on a maintenant l'habitude d'avoir ces jolis bracelets en tissu qu'on garde pendant tout l'été, voire même les jeunes les gardent un peu plus longtemps. C'est parfois une certaine fierté de pouvoir avoir dit « Ah bah voilà, je suis allée à ce festival-là, à Dour, aux Ardentes, que sais-je ». Et bien, par la même occasion, donc, on a décidé de confectionner des bracelets en tissu réutilisables, enfin, qui sont confectionnés avec des tissus réutilisés. Donc, ils seront vendus par voilà, nos collaborateurs au chapeau. Donc, ils circuleront dans le public et proposeront ces bracelets avec une participation libre. Alors, bah, certains mettront 50 cents, certains mettront 2 euros, certains mettront peut-être 10. La symbolique est celle-là. Je participe à ma façon au festival, mais en échange, j'ai ce joli bracelet que je pouvais arborer. Voilà.
1: Alors, au niveau de la programmation musicale, sans dévoiler aucun nom, parce qu'on a compris que c'était encore la surprise, donc on a, au niveau des différents partenaires qui vont proposer chacun leur type de programmation, et, toutes les scènes seront en alternance, et vous, au niveau programmation sur les scènes centrales, quel style de musique allez-vous ? Ouais.
5: Voilà, donc on aura, alors le vendredi soir, ça va être assez directement de la musique un peu plus festive, des découvertes musicales régionales et même un peu au-delà de la région liégeoise. Le samedi, on peut déjà annoncer qu'on aura 3 rendez-vous musicaux pour le jeune public, voilà, donc avec des artistes confirmés, et donc ça, ce sera vraiment chouette. On aura l'occasion d'avoir un bal, ça, on l'a pas dit partout, mais un bal, en fait, qui va permettre de rassembler tout le monde à un moment donné, et puis de retourner vers les places. Alors, il y aura de la musique multiculturelle, il y aura du rock, il y aura peu de reprises, mais il y aura aussi de l'électro. Donc, voilà, ça va vraiment partir dans tous les sens pour que chacun y trouve son compte.
1: Alors, quelle sera l'application du jazz à Verviers dans ce festival, de certaine façon?
0: Mais justement, je pense que Jazz à Verviers, c'est la 20e édition qui aura lieu ici en 2026. Et je pense que c'est une belle opportunité de se retrouver une fois à l'extérieur. On l'a déjà fait une fois pour les 20 ans, pardon, pour les 10 ans, où on était sur la place devant l'hôtel de ville. Et cette fois-ci, ben, il y aura quelque chose sur la grande place. Parce que justement, je pense que cette musique a aussi un public large. D'ailleurs, nous allons programmer quelque chose qui va toucher le plus grand nombre, et c'est important de faire partie de ce nouvel événement qui est créé sur Verviers.
1: Pour le cabaret de l'Enclos, quelle sera votre implication dans ce festival ?
2: Ah, une très grosse implication, parce que c'est moi qui vais amener en grande partie, sans dévoiler les titres, la chanson française, parce que voilà, moi je veux rester tout à fait dans mon créneau du cabaret de l'Enclos, mais on réserve quand même de très belles surprises aux Verviétois malgré tout. Et ce qu'il faut surtout, c'est ramener du populaire également pour tout public, comme nous l'avons dit tout à l'heure en conférence de presse, parce que c'est très important, et surtout le multiculturel aussi. Donc il faut qu'ils découvrent justement nos lieux, nous, partenaires privés, que le public verviétois le connaisse vraiment bien, quoi. Donc c'est, pour nous, c'est vraiment une bonne occasion de pouvoir donner un coup de main à ce centre-ville qui en a tellement besoin.
1: Alors, quelle sera l'implication de la MJ dans ce festival ?
4: Alors, l'implication de la MJ, elle est la même que celle des autres partenaires, donc à savoir un des lieux en parallèle de la scène principale où il y aura des concerts. On a voulu, avec l'animateur en charge de la programmation musicale chez nous aussi, de pouvoir proposer des choses qui touchent notre public. Donc, comme Audrey l'expliquait tout à l'heure, le but, c'est vraiment de faire vivre les lieux avec leur type de public et l'ouvrir au public extérieur aussi, mais vraiment souligner l'identité musicale du lieu, quoi.
1: Une scène plus jeune, plus rap, plus rock.
4: Rock, rap, mais voilà, c'est des styles un peu différents, c'est du rap un peu fusion, électro, etc. Donc c'est des trucs qui partent un peu dans tous les sens et qui plaisent aussi à des moins jeunes, clairement.
1: Francis Geron du Spirit of 56, vous allez participer à ce festival Tempo. Quelle sera votre implication dans ce festival ?
6: Je m'en vais demander de faire une programmation habituelle que je fais au Spirit, un peu comme en Fiesta City, quoi. On avait le Festival Off. Donc moi, je vais surtout présenter des groupes de la province de Liège, quoi. Je vais dire, dans un style hard rock, pas hard rock, mais rock et blues, quoi. Je vais dire, puis on verra, quoi.
1: Ouais. Okay. Et votre sentiment par rapport à ce festival ?
6: Je fais.
1: Votre avis par rapport à ce festival,
6: Il faut que ça se lance, quoi. Je vais dire, il n'y a pas beaucoup de sous pour commencer, donc ce sera difficile d'avoir des grands noms, quoi, parce que ce qui intéresse le public, évidemment, c'est les grands noms. Le reste, on n'aura pas. Enfin, il faut un début à tout, quoi, je veux dire. Mais avec les moyens disponibles, je trouve que c'est pas mal ce qu'ils arrivent à mettre en place. Quoi.
1: Alors, pour les temps mêlés, quelle sera l'application cette année au niveau du festival ?
7: Alors, du festival, qui est pour l'année prochaine, du coup, il me semble, il va falloir voir un petit peu. Là, l'idée, vu qu'on n'est quand même pas encore forcément dans le centre même, là où tout se passe, c'est de pouvoir être là en logistique, quoi. Donc, pouvoir faire des coups de main éventuels s'il y avait vraiment besoin de quelque chose. Donc, ça serait plutôt dans cette philosophie-là. Et dans le futur, on reste ouvert à une possibilité, vu qu'il y a le Grand Théâtre en plus juste à côté, d'ouvrir le festival. Donc là, pour le moment, c'est surtout d'être là, d'apporter l'aide qu'il faut, nécessaire, de ce qu'on peut faire en n'étant pas dans le vif, en tout cas à ce niveau-là, de laisser les choses faire petit à petit, puis au fur et à mesure, alors, de pouvoir prendre une place plus conséquente si les choses se passent bien. Donc voilà un peu le plan en tout cas, on va voir au fur et à mesure. Donc voilà.
1: Okay. Donc voilà, comme on dit, Tempo Festival, on suivra évidemment tout ça, on n'a pas encore de nouvelles sur la programmation musicale, ce sera finalement la première prochaine info qu'on vous donnera, le programme complet de ce festival, Tempo Festival de son nom, voilà.
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0: Alors aujourd'hui sur Radio 49bis, on va parler de soutien, de proximité et avenir de radio locale. Pour cela, nous recevons Benoît Buch.
1: Bonjour.
0: Bonjour Benoît, qui est venu nous parler du Tipeee de Radio 49bis. Enfin, c'est une initiative qu'on a lancée sur base d'une idée que tu as proposée pour soutenir Radio 49bis. Alors, c'est quoi le principe ?
1: Alors, le principe de Tipeee, donc, c'est un site qui se trouve, un site internet en ligne où on a la possibilité de s'inscrire et d'être donateur en réalité vers des organisations ou via des artistes ou autres. Et il y a possibilité donc de donner des montants, soit une fois, soit mensuellement. On choisit vraiment comme on veut et le montant que l'on souhaite, quoi. Donc il ne faut pas hésiter. Donc même 1 euro, ce serait déjà très bien, quoi. Donc moi je connaissais ce site là parce que je suis ce qu'ils appellent un tipeur. Un tipeur, c'est une personne qui donne une fois ou régulièrement, ça n'a aucune importance. Dès le moment où on commence, on est tipeur, quoi. Et je donne à, par exemple à un artiste, c'est Jean-François Demoulin qu'on connaît dans la région, qui est auteur de bande dessinée, quoi. Et alors ici, j'ai proposé pour la radio, comme nous avons besoin de fonds, de s'inscrire à Tipeee. C'est ce qu'on a fait. On a enfin créé donc le site pour la radio donc sur Tipeee, et on a la possibilité, enfin n'importe qui a la possibilité donc de s'inscrire sur le site Tipeee. Ça prend un peu, ça prend 2-3 minutes de rentrer donc ces renseignements. Et alors il y a possibilité, une fois qu'on a fait ça, de suivre le lien de Radio 49bis sur le site Tipeee et d'aller donner. Une fois ou plusieurs fois, on peut créer un abonnement, quoi, pour devenir mécène, hein, donc vraiment être généreux et pouvoir faire en sorte que Radio 49bis continue à exister, quoi.
0: On se faisait la réflexion, il y a plus ou moins 7000 personnes sur la page Facebook de Radio 49bis. Si chacun donne 1 euro par mois, ça nous fait 7000 euros par mois.
1: Oui, tout à fait, quoi. Donc, et 1 euro par mois, si vous faites le calcul, ça fait 12 euros par année. Donc, je pense que c'est faisable. Hein, même un peu plus, n'hésitez pas. Ouais. Quoi. Parce que réellement, nous en avons besoin. Ouais. Nous avons des frais qui sont réguliers. Quoi, donc, et que tout doucement, notre trésorerie commence à être à mal.
0: Ouais. Clairement, oui, une radio, en fait, ça je peux quand même le dire, puisque une radio, comme Radio 49bis, coûte, en compressant les choses, même au maximum, autour de 800-900 euros par mois. Hein, y a évidemment la location du local dans lequel on est, qui est dedans, mais il y a également toute une série de frais internet. Évidemment, pour que vous receviez la radio jusque chez vous, ça ne se fait plus simplement avec une antenne sur le toit. Il y a différents relais internet. Et donc ça coûte, il y a des abonnements. Hein. Alors je pense que chacun sait ce que coûte internet chez soi. Et il faut imaginer que nous, on en a besoin de 3 hein, pour Radio 49bis. Et puis, on a évidemment aussi des droits d'auteur. Et là, clairement, c'est des frais, mais c'est aussi presque une fierté de payer ça. Parce que grâce à tout ça, les artistes, notamment qu'on diffuse, entre pas mal d'artistes belges, reçoivent un petit quelque chose. Donc, quelque part, quand on donne pour ce Tipeee, on aide aussi à soutenir quelque part les artistes locaux.
1: Oui, tout à fait. Et on remercie déjà aussi toutes les publicités qu'on passe. C'est des personnes, des commerces qui nous offrent la possibilité donc de pouvoir survivre grâce à ces montants-là, déjà par la publicité, mais cela ne suffit plus. On avait des subsides également de la commune qui étaient très intéressants. Donc, là, par contre, on n'est plus tellement dans ce cas-là.
0: Ouais.
1: Malheureusement, on n'en a plus pour le moment. Quoi. Donc, on compte maintenant sur les auditeurs. Et les fans de Radio 49bis, même ceux qui sont uniquement sur Facebook, pour venir nous donner un petit coup de main, quoi.
0: Alors, indépendamment de ces frais dont je parle, il y a aussi évidemment toute l'aide associative que la commune, que la radio apporte à la commune et aux communes avoisinantes. Dans l'émission Super Gypsine, je reçois en moyenne 2 à 3 invités par semaine, ce qui fait en moyenne 2 à 3 associations. L'émission étant quasi à sa 300e numéro la semaine prochaine, vous pouvez faire le compte. Alors, certains sont déjà venus plusieurs fois, mais clairement, ça fait plusieurs centaines d'associations qui sont déjà venues ici. Et puis, y a les bénévoles de la radio. Hein. On est plus ou moins une soixantaine à essayer de faire vivre cette radio. Tous bénévoles, effectivement. Donc, c'est pas pour eux qu'on récolte les Tipeee, ça c'est clair. Mais en tout cas, voilà, c'est une passion. Je pense que c'est une manière de se réaliser différente que quand on fait du théâtre ou quand on fait du sport. Et je pense que ça apporte beaucoup d'enrichissement personnel d'animer dans cette radio. Hein. Je pense que tu peux en témoigner aussi.
1: Ah oui, clairement. Quoi, c'est très divertissant, quoi, et ce serait vraiment dommage en réalité que l'aventure s'arrête déjà si tôt, quoi. Donc on aimerait vraiment bien que ça puisse continuer, Et bien maintenant, bah, on compte un peu, en plus des publicités, bah, on compte aussi sur peut-être un mécénat des auditeurs. Quoi. Voilà.
0: Alors pour le moment, les contreparties, c'est très symbolique, mais il n'est pas dit que quand on va faire évoluer ce Tipeee, parce que l'idée c'est de laisser perdurer, qu'à l'occasion, on n'offre pas l'un ou l'autre petite chose aussi. Hein.
1: C'est vrai que je n'ai pas pensé à préciser, mais une fois que vous allez découvrir donc, sur le site Tipeee, et précisément donc, la partie Radio 4910 sur le site Tipeee, vous allez pouvoir voir que bah, soit vous donnez ce que vous voulez, ou alors vous avez la possibilité de donner et d'avoir des contreparties. Quoi. Il y a différents paliers, quoi, en fonction vous donnez 1 euro, 2 euros, 5 euros, 10 euros ou peut-être même 50 euros par mois, vous allez pouvoir voir qu'on peut vous proposer des contreparties comme par exemple venir visiter la radio, venir participer à une émission et ça peut être également si on organise des événements aussi, être bah, une sorte d'invité à ces événements-là aussi, quoi, donc
0: oui. Privilégié. Oui, c'est vrai qu'effectivement, une des particularités de nos nouveaux locaux ici, c'est que nous sommes à côté, contigu à nos studios, il y a une chouette petite salle qui peut effectivement servir pour des événements et effectivement, qui sait, on invitera peut-être un jour tous nos tipeurs à un concert exclusif, qui sait.
1: Tout à fait, oui. Et alors, pour avoir accès au site, donc, ouais. N'hésitez pas à aller sur le site déjà de Radio 4910, même sur Facebook. Vous allez pouvoir voir, enfin plutôt sur Facebook, avoir déjà le lien qui est à la une du site de Radio 4910 sur Facebook. Si maintenant vous voulez découvrir le site, vous pouvez aller sur tipeee.com. Alors Tipeee, c'est T-I-P-E-E-E, donc trois fois le E, .com, Tipeee. Et là, dans le moteur de recherche, vous pouvez chercher donc, Radio 4910 et vous le trouverez assez rapidement. Quoi.
0: Oui, j'ai vérifié encore hier, il fonctionne super bien. Donc voilà, c'est trop facile à trouver, plusieurs manières de faire. Voilà, bah, ok, merci Benoît. Et on espère qu'effectivement, on va accueillir de très nombreux tipeurs dans les jours qui
1: et
0: vont
1: déjà,
0: venir.
1: Et déjà, merci aux futurs tipeurs. Oui.
0: Ouais, c'est clair, effectivement. Voilà, merci. Et à bientôt.
1: À bientôt.
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0: Chers auditeurs de Radio 4910, bientôt Radio Bleu-Claire, Anne-Elisabeth Neve au micro. Bécotie depuis ma naissance, c'est-à-dire habitante du charmant village de Béco, j'ai à cœur de vous faire découvrir des voix et des visages qui rendent plus belle la vie. J'ai choisi de vous présenter des habitants de l'ancienne commune de Larrey, habitants ou actifs dans l'ancienne commune de Larrey, l'une des trois communes désormais regroupées dans la commune de Theux. Vous m'accompagnez dans mes découvertes des pépites rédoises ? Soyez les bienvenus. Bonjour Dorothée.
1: Bonjour.
0: Alors Dorothée, vous avez ouvert le restaurant Au Coucou le 4 avril dernier. Qu'est-ce que vous pouvez nous dire d'abord du nom de ce restaurant ? Ça va être la première question.
1: Alors le nom, c'est complètement par hasard. On s'est dit, le coucou, c'est facile à retenir. Effectivement, c'est facile à retenir. Donc, ça n'a rien à voir avec le coucou de Poleur. Hein, on nous a posé la question.
0: Ah oui, rien à voir avec rien le coucou de Poleur, d'accord.
1: C'est vraiment venu comme ça.
0: Oui.
1: Le coucou, on s'est dit, c'est facile à retenir.
0: Ah bon, voilà, simplement. Très bien, donc aucun rapport avec
1: rien du tout.
0: Et quand vous avez dit « on », en fait,
1: moi et mon compagnon, voilà.
0: D'accord, vous et votre compagnon, super. Mais c'est vous-même qui êtes impliqué directement dans le restaurant.
1: Plus moi, oui.
0: Plus vous, d'accord. Alors, avant encore d'arriver plus loin dans le coucou, votre propre nom à vous n'est pas banal. Vous vous appelez Dorothée Umore.
1: Oui, c'est ça.
0: À l'italienne.
1: Oui, voilà.
0: Alors, est-ce que vous êtes italienne ?
1: Mon grand-père était italien.
0: Votre grand-père était italien, d'accord. Parfait. Bonjour, monsieur.
2: Bonjour, madame.
1: Ça va, Carlo ?
2: Ça va ?
0: Ça va et vous ?
2: Bien.
0: Votre grand-père était italien et vous-même, vous parlez italien ?
1: Pas du tout.
0: Pas du tout.
1: Non,
0: voilà. Donc, c'est
1: tout.
0: Comme ça que ça se passe et puis c'est tout. Très bien. Pourquoi est-ce que vous vous êtes installée à Larrey ?
1: Complètement par hasard.
0: Encore ?
1: C'est un petit village. On ne voulait pas une ville touristique, quelque chose de calme, de familial. Donc, oui, puis c'est beau, tranquille, c'est la campagne.
0: C'est la campagne, en effet, oui, oui. Et ça vous convient depuis le mois ?
1: Complètement, oui.
0: Un gros mois maintenant que vous êtes ouvert ?
1: Oui, oui, c'est mieux ici que où j'étais avant, parce que j'étais dans un hôtel 4 étoiles.
0: Ah !
1: Donc ça n'a rien à voir du tout.
0: Ah oui, en effet, oui. Et c'est une décision quand même bien réfléchie que de prendre un restaurant.
1: Oui, oui, on a quand même réfléchi pendant plus d'un an. Hein.
0: Ah
1: donc,
0: oui, c'est pas un coup de tête.
1: C'est pas un coup de tête.
0: C'est pas un coup de tête. Non, d'accord. Et ce premier mois, positif ?
1: Oui, très positif. Les gens sont très accueillants.
0: Oui, oui.
1: Voilà. Les gens, ils commencent à arriver. Oui, c'est très positif, oui.
0: D'accord. Oui. Vous avez. Pardon, allez-y.
1: On fait généralement tous les week-ends.
0: Oui,
1: on a des bons
0: complet
1: retours.
0: Tous les week-ends, oui. Oui,
1: oui. On a des bons retours, donc oui, c'est très positif.
0: C'est très positif, oui. Chouette. Quelle est votre clientèle, justement ?
1: Principalement des gens de l'arrêt.
0: Oui,
1: Beaucoup de marcheurs.
0: Beaucoup de marcheurs.
1: Et les touristes des alentours, des gîtes, parce qu'il y a pas mal de gîtes.
0: Oui, oui.
1: Donc, on nous les envoie, oui. Mais beaucoup des gens de l'arrêt, de Theux.
0: Et de Theux aussi.
1: Oui.
0: Ah,
1: oui.
0: Bravo. Vous faites votre clientèle,
1: voilà.
0: Alors, surtout de la commune.
1: Voilà.
0: Superbe. Vous me disiez que vous aviez eu, le jour de l'ascension, que vous aviez eu un grand groupe. C'est
1: oui,
0: bien
1: c'est ça, des marcheurs, oui.
0: Des marcheurs, ça
1: oui.
0: S'est bien passé ?
1: Oui, très bien, oui.
0: Très
1: oui,
0: bien.
1: Vous êtes 17, parce que j'ai dit un groupe juste avant. 17, oui. Très bien passé, oui.
0: Très bien passé. Mais dans ces cas-là, vous faites un menu de groupe, j'imagine ?
1: Je laisse 4 choix.
0: Waouh !
1: Donc, mais oui. Ils ont choisi à l'avance.
0: Ils ont choisi à l'avance,
1: d'accord. Ils ont choisi
0: d'accord.
1: À l'avance,
0: oui.
1: Donc
0: oui,
1: tout s'est bien passé. Tout on fait un forfait à leur boisson.
0: C'est plus facile, il n'y a pas de décompte à la sortie.
1: Il n'y a pas de décompte à la sortie.
0: D'accord, très bien. Alors justement, qu'est-ce que vous proposez à la carte ?
1: Non,
0: ou
1: plat,
0: au menu ? Non, à la carte.
1: À la carte, dans les plats traditionnels, steak, du vol au vent, boulet. Parce qu'on s'est rendu compte que les gens de l'arrêt et de Theux étaient très viande.
0: Ah oui, oui.
1: C'est vrai, oui.
0: C'est
1: très
0: amusant,
1: viande.
0: Ça, très viande, oui.
1: Pas très pâte, pas très cannelloni, des choses comme ça. C'est plus la côte à l'os, le steak, les boulets, vol au vent. Le vol-au-vent cartonne ici, c'est incroyable.
0: Ah, il paraît qu'il est délicieux. J'en ai entendu dire beaucoup, beaucoup de bien.
1: Oui, oui, voilà. On est plus dans le traditionnel. Et alors, on essaye tous les mois de changer un peu la carte, rajouter des choses, oui, et d'enlever des choses qui ont moins marché.
0: D'accord. Ah oui, il y a déjà des changements depuis le début, alors.
1: Un petit peu, oui. On a déjà retiré, on a rajouté des choses.
0: Waouh, vous êtes prête à écouter les désirs de vos clients.
1: Oui, bien sûr. C'est le, oui.
0: C'est l'objectif.
1: J'aime bien les remarques. Hein, il faut le faire. Hein, de toute façon, comme ça, on sait ce qui a été mal fait, ce qu'ils attendent, ce qu'ils veulent. Oui, oui.
0: Splendide. Ok, donc vous avez une clientèle qui est déjà heureuse et qui vous fait des commentaires.
1: On a déjà quelques habitués, oui.
0: Ah, déjà des habitués.
1: Oui, oui, qui sont déjà venus.
0: Il y a un grand mois que vous êtes ouvert et vous avez déjà des habitués.
1: Oui, on a déjà des gens qui sont déjà venus 4-5 fois, oui.
0: Mais c'est super.
1: Oui, oui.
0: Vous pouvez nous rappeler la manière dont on peut prendre contact avec vous et où on peut trouver les informations sur les horaires, sur la carte, etc.
1: Alors, on a une page Facebook.
0: Une page Facebook.
1: Ça s'appelle donc Le Coucou.
0: Le Coucou.
1: Et alors, si on tape sur Google, dans le moteur de recherche, Le Coucou, on va tomber sur le numéro de téléphone et l'horaire.
0: Le numéro de téléphone et l'horaire. Vous pouvez nous dire en gros les horaires?
1: Alors, l'horaire, c'est le mercredi soir.
0: Oui.
1: Jeudi soir.
0: Oui.
1: Vendredi midi et soir.
0: Oui.
1: Et samedi dimanche, 11h, 22h, 23h, non-stop, quoi.
0: 11h, 23h non-stop.
1: Waouh, oui, oui.
0: Wow, chapeau. Vous êtes courageuse, c'est fantastique.
1: Merci.
0: Donnez-moi tout de même le numéro de téléphone des fois que les auditeurs
1: c'est
0: auraient.
1: C'est 0494 494 90 43 90.
0: C'est un numéro ultra facile à retenir.
1: Oui.
0: Oh, mais c'était bien choisi. Eh bien, Dorothée, mille merci.
1: Merci à vous.
0: Pour votre gentillesse, pour votre accueil. Et puis, bien sûr, tous mes voeux.
1: Merci, c'est gentil.
0: De beaux développements au coucou.
1: Merci.
0: À bientôt.
1: Merci. Au revoir.
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0: deux univers artistiques à découvrir cet été à Spa. La galerie d'art du Centre culturel Spa Jalès Poumon vous invite à découvrir Enraciné, une exposition réunissant deux artistes aux sensibilités complémentaires. Sylvie Rouffard propose une peinture inspirée par la nature, les paysages et les liens profonds qui nous unissent au vivant. Son travail met en lumière les racines, la mémoire et les émotions à travers une palette riche et expressive. Johnny Biwott, quant à lui, complète cette exposition avec son univers artistique personnel où se mêlent créativité, sensibilité et regard singulier sur le monde. Du 3 au 26 juillet, vernissage vendredi 3 juillet à partir de 18h à la Galerie d'art du Pouhon, Prince de Condé, donc rue Jean Gérardier à Spa, ouverture du vendredi au dimanche de 14h à 18h. Une belle occasion de pousser la porte de la galerie et de partir à la rencontre de deux artistes qui vous invitent à un voyage artistique tout en émotion.
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Une belle occasion de découvrir un espace lumineux et inspirant au cœur du pays de Vesdre. 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
1: 16h,

spécial bientôt en cette période de Coupe du Monde. Le 26 juin prochain à 20h, retour sur un exploit, celui du Sporting d'Anderlecht qui, il y a 50 ans, donc en mai 1976, remportait la première Coupe d'Europe de son histoire et aussi de l'histoire du football belge. Donc retour avec Jean Thyssen comme invité spécial. Évidemment, Jean a participé à cette finale puisqu'il était titulaire dans cette équipe d'Anderlecht. C'est l'un des derniers, je veux dire, survivants de cette équipe, de cet exploit. Donc retour sur les coulisses de cette belle aventure, de cette belle victoire. Et vous êtes cordialement invité puisque la petite salle d'où sera faite la captation de cette émission sera ouverte et nous avons une capacité d'environ 40 places. Donc vous êtes les bienvenus pour participer et donc venir voir cette émission.

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1: Bonjour, c'est Raphaël, psychothérapeute au Centre Lumea. Aujourd'hui, je voulais vous partager de la magie de l'art de la médiation. Car cette magie peut vraiment opérer dans des traversées très difficiles de la vie. Et aujourd'hui, on va vous parler des séparations.

0: familiale et des divorces. Un couple s'était choisi, une maison a peut-être été construite ou rénovée, des projets, des habitudes, des âges, des rêves et souvent des enfants. La relation peut se distendre, s'abîmer ou simplement les chemins de vie se différencient. Le temps avance et puis un jour, la relation ne tient plus. Et il y a alors des moments dans une vie où tout semble basculer. Et la séparation arrive rarement comme un simple événement administratif. C'est un tremblement intérieur, avec des émotions très intenses, de la tristesse, parfois de la colère, beaucoup de questions, des rêves qui s'écrasent, un rêve de famille qui s'échoue sur le rivage du temps qui est passé. Et puis des questions très concrètes à gérer. Comment se parler encore? Comment décider pour les enfants? Comment organiser la suite sans que tout se transforme en champ de bataille? Dans ce moment-là, il y a encore beaucoup de couples qui pensent que la seule voie est celle du non-dit ou alors éventuellement du conflit juridique. Des avocats, des arguments, des positions qui se durcissent, puis des grosses factures d'avocats. Des longues procédures, beaucoup de stress, le stress de l'écrit. On reçoit des demandes de l'autre par l'intermédiaire de son conseil, dans une communication qui semble unilatérale, directive, revendicative. Et au final, devant le magistrat, les ex-partenaires sont totalement dépossédés de la décision, car c'est lui qui tranche. Mais il existe heureusement une autre voie, bien plus apaisante, la voie de la médiation. La médiation n'est pas forcément là pour sauver un couple, elle n'est pas là non plus pour savoir qui a tort ou qui a raison. Elle propose un espace qui est assez rare aujourd'hui, un espace où on peut se parler mais autrement. Quand la séparation arrive, la communication est souvent abîmée, déjà dans les semaines ou les mois avant la séparation, et la séparation amplifie les difficultés de communication. Les mots deviennent plus du sec, deviennent plus des reproches. Les silences deviennent des murs et l'absence amène beaucoup d'interprétations. La médiation, ça permet de ralentir ce mouvement d'escalade. Avec l'aide d'un médiateur, chacun peut déposer ce qu'il vit, ses inquiétudes, ses besoins, ses limites. Et le médiateur lui propose un cadre et un processus. Un processus qu'on n'a pas souvent rencontré dans la vie normale. Il est là pour savoir ce qui se décode, ce qui se joue sur plusieurs plans, à la fois des plans très concrets, les heures d'échange des enfants, les modalités de la garde, les compensations financières, mais aussi l'émotionnel, le relationnel, le délicat, l'intime. La médiation n'oblige pas toujours non plus de se confronter en présentiel beaucoup de temps avec l'autre. Parfois, il peut y avoir des processus avec des apartés, on appelle ça des caucus en médiation, ou simplement via le conseil des parties, c'est-à-dire via les avocats. Et petit à petit, avec la médiation, quelque chose peut se transformer. On ne revient pas en arrière, mais on passe d'une logique d'affrontement, de difficulté, de peur, à une logique de responsabilité partagée. Souvent, quand il y a des enfants, on passe du couple à la coparentalité. C'est très précieux pour eux. Les enfants ne se séparent jamais de leurs parents, ils restent liés à ces deux personnes qui ont construit leur monde. Et quand les conflits deviennent trop violents, les enfants se retrouvent parfois au milieu d'une loyauté impossible. Comment est-ce que je peux aimer l'un sans trahir l'autre? La médiation, ça aide aussi les parents à retrouver une posture de coopération. Même après la fin de l'épisode couple. On ne se parle plus comme des conjoints, mais on apprend à se parler comme des parents. La médiation, en plus, elle permet beaucoup de créativité dans les accords. Parce que vous savez, dans la séparation, il y a toujours des enjeux de patrimoine, d'argent, parfois de gestion d'entreprise, de commerce, d'héritage, de biens, d'organisation de la vie future aussi en fonction des activités professionnelles des autres. Des uns et des autres. Et puis il y a aussi le besoin de faire le solde de tous les comptes du passé. Chez Numéa, nous voyons la médiation bien plus qu'un outil juridique. C'est vraiment un processus de transformation relationnelle. Une séparation, ça n'est pas seulement une rupture, c'est aussi une étape intérieure, accepter une fin, faire le deuil d'un projet, redéfinir son identité, faire les comptes, sécuriser son avenir et celui des enfants, organiser des transitions, par étapes souvent c'est plus simple, et co-créer des accords qui peuvent évoluer avec le temps, surtout quand les enfants sont jeunes. Dans nos approches de santé intégrative, nous accompagnons ces moments avec plusieurs dimensions. Il y a d'abord la médiation elle-même, le processus, clarifier les accords, arriver à un accord qui tient la route et qui rend service à toutes les parties, dans un temps raisonnable et avec un prix souvent bien moindre que dans les procédures devant les tribunaux. Mais nous portons aussi beaucoup d'attention à ce qui se vit à l'intérieur, pour vous apprendre à réguler vos émotions, à traverser ce deuil, à retrouver de l'apaisement, à revenir à ce qui est votre essentiel dans votre projet, dans ce nouveau départ. Quand les tensions redescendent, souvent, les décisions deviennent plus justes. Alors on peut parler de choses beaucoup plus concrètes. Les gardes, les finances, les projets, comment on peut continuer à collaborer, mais dans un climat très différent. Un climat aussi où on retrouve sa dignité. Totalement l'inverse de ce que l'on voit devant les cours et tribunaux. Et souvent, c'est le bénéfice le plus précieux de la médiation. Une séparation ne doit pas forcément détruire tout ce qui a existé. Elle est souvent une transition plus consciente, deux chemins qui se séparent, mais sans que la violence ne laisse des traces durables. Bien sûr, cela demande du courage. Le courage d'écouter, le courage de reconnaître sa part de responsabilité, et parfois simplement le courage de rester assis autour de la même table. Mais lorsque cela devient possible, les bénéfices sont immenses. Pour les adultes, pour les enfants et pour surtout l'avenir de chacun. Au Centre Lumea, nous aimons profondément prendre soin des relations, même lorsqu'elles se transforment. Nos relations sont une dimension de notre santé globale. Et nous savons que les conflits sont un toxique interne, autant que l'alimentation trop grasse ou que de prendre trop de médicaments. La manière dont une relation se termine influence souvent la manière dont une nouvelle vie commence. Alors bienvenue au Centre Lumea si cela fait écho à votre étape de vie et nous vous souhaitons beaucoup de courage pour la traverser.
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confirmation souhaitée avant le 20 juin chez Cédric Bollette au numéro de téléphone 0495 78 80 89 avec le nombre approximatif de participants. Alors une belle occasion de renforcer les liens entre villages autour d'un verre, de musique et d'une ambiance chaleureuse. On compte sur vous pour venir mettre l'ambiance à Jeu en Sterre. Donc ce sera le 27 juin.

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2: Romain Cabé, bonjour.
3: Bonjour Jean-Luc.
2: Ce sont nos retrouvailles en 2025.
3: C'est une première en 2025, en effet.
2: Figurez-vous, cher ami, que j'ai eu très peur ce matin. Je devais programmer une chanson avec le titre Nacelle. Et oui. Je suis passé devant ma fenêtre une nacelle.
3: Une nacelle, tout à fait.
2: Il y avait des travaux ici.
3: Ça tombe bien pour le sujet.
2: Ce n'est pas vrai.
3: C'est un peu pour le thème, mais c'est très bien trouvé parce qu'on n'en avait pas parlé juste avant, en effet.
2: Oui, des problèmes, les risques sur les chantiers.
3: C'est ça.
2: Tout chantier ?
3: Tout chantier, privé,

0: professionnels, donc sont des moments qui peuvent être assez stressants évidemment pour les personnes, que ça soit les promoteurs, les architectes, même les privés qui organisent eux-mêmes, hein, qui chapeautent eux-mêmes leur chantier. Et voilà, on a des produits spécifiques pour ça.
1: Et justement, ici, on va parler pour les gens des corps de métier, mais également les particuliers.
0: Alors, pour les particuliers aussi, tout à fait. Donc, le produit, vraiment, on va voir, c'est un produit qui en regroupe plusieurs, parce que par définition, ou du moins on l'espère, un chantier, c'est temporaire. Alors parfois le temporaire reste temporaire, mais il s'allonge très souvent.
1: Pas facile de donner des dates, des
0: voilà,
1: délais.
0: Voilà, c'est ça, vis-à-vis de ce qu'on appelle les dates de réception, hein, vraiment les moments clés des chantiers où on clôture, où enfin on a vu le bout du tunnel sur ses rénovations ou sur sa construction. Et donc ces produits de tout risque chantier, ils sont proposés au privé également. Le but va être, comme le nom l'a dit, qu'on a déjà vu, hein, ensemble, certains types de contrats d'assurance nommés tout risque. Mais évidemment, le but de cette police va être de protéger à 100%, sans exclusion. Il y en aura toujours quelques-unes, évidemment, mais avec une limitation extrême des exclusions et pour que le client puisse être le plus serein possible sur son projet. Et donc, du coup, ici, on parle de tout risque chantier, donc de produits qui vont couvrir, on va essayer presque tout sur tout ce qui peut arriver sur un chantier.
1: Petite question. On entreprend les travaux à la maison, à domicile particulier. Est-ce qu'on est obligé de signaler qu'il y a un chantier, qu'il y a une interdiction de circuler sur le chantier?
0: Alors, oui. Oui, ça c'est évidemment, ça sortira du cadre assurantiel pour le coup, mais en effet, là c'est avec la commune, avec les autorités locales qu'il faut s'arranger, parce que dès qu'on empiètre un minimum sur la voirie, dès qu'on perturbe la circulation classique sur une commune, il faut que la commune soit prévenue, qu'elle puisse le signaler, le présenter à tout le monde.
1: Donc une personne qui vient sur un chantier chez un privé, un particulier, ne sera pas assuré, lui.
0: Alors,
1: s'il lui arrive quelque chose.
0: Ça dépend. Donc, dans un cadre professionnel, on aura toujours, évidemment, soit l'entrepreneur qui s'est assuré lui-même en tant qu'indépendant, soit alors il a été obligé d'assurer son personnel, ses ouvriers ou ses employés pour le contrat d'assurance accident du travail. On rappellera aussi que ce n'est pas obligatoire dans tous les cas, mais c'est de plus en plus obligatoire d'assurer sa responsabilité civile pour les entrepreneurs dans la construction. Et donc, les dommages qu'ils peuvent causer en intervenant, en travaillant sur un chantier, par exemple. Mais alors, dans le sens inverse, on va avoir cette possibilité, et c'est un peu ça toute l'idée de la tout risque, c'est de venir combler les potentiels manques et les potentielles lenteurs qui peuvent être entraînées et qui peuvent arriver dans des contrats dits plus classiques. Parce que un entrepreneur qui cause un dommage sur un chantier, alors ok, même s'il est assuré, il va falloir prouver sa responsabilité. Évidemment, lui et sa compagnie d'assurance qui assure sa responsabilité vont se défendre, vont essayer de prouver potentiellement qu'il n'y a pas eu de faute de sa part, pas de dommage, pas de lien causal, bref, qu'il n'y a pas eu de responsabilité civile de sa part sur le dommage qu'on essaie de lui incomber. Enfin, qu'il n'y a pas eu de responsabilité civile tout simplement sur un acte qu'il aurait posé. La tout risque, elle va permettre au client, en souscrivant ce contrat temporaire, d'assurer de multiples volets. Entre autres, on va avoir un volet qui va couvrir le matériel. Donc le matériel en cas de vol, le matériel en cas de casse. Et donc, potentiellement, ça va permettre de ne pas se poser la question de « bon, qui a amené ce matériel sur le chantier ? À qui est-ce qu'il appartient ?»
1: Il y a beaucoup d'intervenants.
0: Voilà, toutes ces questions vont être éliminées par définition. On aura une intervention d'office par ce type de contrat-là. On va avoir aussi un volet dans la tout risque qui sera tout ce qui est individuel accident. Donc, par exemple, j'ai des personnes qui viennent aider sur le chantier. Ça, c'est toujours la grande question. C'est les personnes viennent aider bien gentiment, mais elles se blessent en venant porter quelque chose, en faisant un petit travail ou autre. Mais dans la
1: tout
0: risque,
1: comme ça que ça arrive.
0: Ouais, tout à fait. On va pouvoir avoir ça. On va aussi avoir un volet de responsabilité civile. Donc, si le chantier, en tant que tel, le projet du chantier cause dommage à une partie adverse. Et donc voilà, c'est tous des volets qu'on va pouvoir retrouver dedans pour vraiment sécuriser, je vais dire, le chantier et que tout le monde puisse être serein sur ce chantier.
1: Le tarif, ce sera forfaitaire ou bien ça dépendra de la durée ?
0: Alors le tarif, si on doit résumer, il sera lié au coût du chantier.
1: Ah oui.
0: Donc il y a toujours une base forfaitaire, il y a toujours une prime minimum, donc vous n'allez jamais avoir une touriste chantier pour 80 euros par an, hein, donc il y a toujours une prime minimum qui est fixée, mais ça sera clairement pourcentage du montant du chantier.
1: Ça peut couvrir des blessures, du matériel ?
0: C'est ça, oui. Donc ça reprend vraiment de manière globale dans les garanties que je citais tout à l'heure. C'est de la responsabilité civile, c'est du matériel, ça va être les machines aussi, hein, donc toutes les machines qui vont intervenir sur le chantier si des dommages leur sont causés. Voilà, vraiment global. Ce qu'on va remarquer aussi, donc là on parlait vraiment du sujet privé, mais évidemment c'est d'un point de vue professionnel, ce qu'on voit beaucoup, par exemple, et d'ailleurs ça, je fais une petite annonce, mais donc le 20 février prochain, on organisera une soirée spécifique d'explication sur le produit de tourisme chantier.
1: Oui.
0: Ça sera au bureau à Herve, en soirée. Ça sera communiqué très bientôt. Et donc ça sera principalement à destination des architectes, mais au final, tout le monde est le bienvenu. Parce que là où je voulais en arriver, c'est que ce qu'on se rend compte, c'est que très souvent, les architectes vont avancer et vont souscrire eux-mêmes des tourismes pour les chantiers sur lesquels ils travaillent. Donc, ils vont répercuter
1: le double emploi, l'assurance.
0: Ah non, c'est ça. Mais c'est un service supplémentaire qu'on recevra en tant que client de l'architecte. Et donc, ça permettra d'avoir cette couverture globale proposée par l'architecte qui lui chapeaute déjà le chantier.
1: Ah ben, dites donc.
0: Voilà. Donc ça s'applique tant au privé qu'au professionnel.
1: Et alors, comment est-ce qu'on peut s'inscrire pour cette formation le 20 février ?
0: Alors, il va y avoir un petit lien qui va être partagé sur les réseaux ou sinon simplement un petit mail info@solidas.be. On s'inscrit. C'est évidemment totalement gratuit. Il y a un petit verre offert avant. Il y a un petit quelque chose à manger après. Ouais, c'est très chouette, quoi.
1: Eh ben voilà.
0: C'est 3 jours avant mon anniversaire.
1: Ambiance.
0: Voilà.
1: Qu'on se le dise. Solidas, c'est recevoir.
0: On essaie, en tout cas, je pense qu'on le fait correctement.
1: Alors, l'adresse du jour, ce sera à Herve,
0: Oui, donc c'est rue des Meuneries, numéro 10. À savoir, donc, on a le nouveau boulevard d'Avroy, le nouveau bureau qui vient d'ouvrir, et donc on va aussi faire des présentations là-bas. On y reviendra, mais tant que je suis lancé, j'en profite. Et alors, le 17 mars... C'est un lundi soir, là on le fait boulevard d'Avroy 55, et là ce sera une présentation spécifique pour le secteur de l'Oréca.
1: Ah oui.
0: Et donc chaque fois on essaye de faire venir un intervenant spécifique, donc là on va avoir un intervenant pour les architectes le 20, on va avoir un intervenant pour l'Oréca le 17, et puis de nouveau un petit verre avant, un petit quelque chose à manger après.
1: Eh bien voilà, mais un grand merci Romain Cabet.
0: Ben, merci à toi Jean-Louis.
1: 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Au revoir Romain Cabet.
0: À bientôt Jean-Luc.
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5: Bonjour, bienvenue dans ce tout nouvel épisode de Chansomania. Nouvel épisode et dernier épisode de la saison, puisque nous arrivons sur la coupure estivale. Mais avant cette coupure, eh bien nous avons encore une heure ensemble pour faire un tour du côté des nouveautés et sorties d'albums dans ce qui concerne la chanson en expression francophone. Au cœur de l'épisode, une interview. Aujourd'hui, nous sommes avec Lemo à l'occasion de la sortie de son nouvel EP. Extrait pour patienter.
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Le duo Pirogue a sorti le 27 mars son premier album. Il a pour titre Idésia et nous embarque dans une odyssée aérienne et groovy. Dans cet album, Will et Paul, les deux membres de Pirogue, visitent les thèmes de l'enfance, des échappées extatiques et autres plaisirs simples. Après l'île perdue, on s'offre un pas de côté.

0: Le 28 avril, Laura Kane a sorti un nouvel EP, Side by Side. Il est composé de 5 titres inédits en feat UK et US avec Anda Beats, Shura, This is the Kit, Saint Savior et Josephine Stephenson. Ces pièces manquantes viennent compléter le concept album de l'autre côté. Laura Kane était d'ailleurs venue en parler au micro de Chansomania. Après Sur la plage avec This is the Kit, voici le titre Un jour avec Saint Savior. Et promis, je mets à profit l'été pour travailler mon accent anglais.
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0: Nous retrouvons maintenant Lemo pour parler ensemble de son tout nouvel EP. On en écoute un premier titre et on échange ensemble juste après.
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0: Le nouvel EP de Lemo, titré « Ce qui nous lie », est sorti le 3 avril. Il s'ouvre sur le titre « La confiance » que l'on vient d'écouter. Pour en savoir un peu plus, voire beaucoup plus, eh bien on discute ensemble. Salut Lemo.
1: Bonjour.
0: Je suis très heureux de te croiser au micro de Chansonmania parce que quand j'ai écouté cette EP, j'ai été très enthousiaste à l'écoute parce qu'il y a plein de belles choses que l'on écoute, donc j'ai eu vraiment envie d'en parler avec toi. Je l'ai dit dans la présentation, nouvel EP. Nouvel EP, cela veut dire qu'il y a déjà eu des productions avant.
1: Ouais, c'est ça. J'ai fait un album autoproduit déjà en 2017 qui s'appelait Chercher le printemps. Donc c'était du piano-voix à l'époque avec un pianiste qui s'appelle Loïc Delannoy qui m'accompagnait à l'époque. C'était vraiment du piano-voix et voilà. Et donc là, c'est le deuxième EP.
0: Alors on va parler de cette EP, mais là vu que c'est la première fois que l'on se rencontre au micro, on va planter un petit peu le décor. En préparant l'interview, j'ai vu que tu étais scientifique de formation. Alors on voit pas spécialement tout de suite le lien avec la chanson.
1: Non, pas vraiment. Effectivement, j'ai fait une thèse d'université et j'ai fait des... Après, je suis devenu vétérinaire. Mais par contre, la chanson, elle m'a accompagné depuis tout petit, puisque mes parents étaient fans notamment de Brel, Brassens, Barbara, Anne Sylvestre et tout ça.
0: D'accord.
1: Et donc, dès que j'ai eu un peu de temps, bah, j'ai eu envie d'écrire moi-même des chansons. Voilà.
0: Ça arrive à quel âge, ça, à peu près, l'écriture de chansons?
1: C'est en 2015, j'ai eu une période de chômage et bah, on remerciera parfois le chômage d'offrir du temps, ce qui est précieux dans nos sociétés là. Et donc ça m'a permis de me confronter à la page blanche et de commencer à écrire des textes. Donc c'est assez tard, hein. J'étais déjà âgé, mais comme quoi il n'y a pas d'âge pour se mettre à écrire.
0: Oui, puis je pense qu'il faut écouter ses envies, surtout tu dis confronter à la page blanche parce que c'était un peu compliqué au départ, notamment d'arriver, je sais pas, à sortir des titres, des écrits.
1: Pas forcément, parce que moi ça m'a paru une forme tout de suite plus adaptée. J'avais essayé plus jeune d'écrire des romans, des choses comme ça. Je commençais, je faisais 3 pages et en fait j'arrêtais parce que j'avais du mal à tenir des écrits longs et tout ça. Et la chanson, ça m'a tout de suite plu, de ce format ramassé, condensé en quelques minutes. Il faut faire passer des idées et des émotions, surtout en 2-3 minutes, 3-4 couplets, et ça m'a tout de suite plu, ce format court, donc j'étais assez à l'aise, mais bon, c'est un petit exercice quand même, il faut s'y confronter, ouais.
0: Et pour poursuivre un peu le parcours, alors, et peut-être aussi lié à l'écriture, j'ai vu qu'il s'était passé des choses, notamment avec Anne Sylvestre, que tu as cité précédemment, et Bernard Joyer.
1: Ouais, j'ai eu la chance de faire des ateliers d'écriture et même des avec Anne Sylvestre, c'était une semaine d'immersion, un stage d'écriture pendant une semaine dans le sud, dans un gîte là, et c'était vraiment assez formidable puisque là on s'est retrouvé avec que des passionnés de chansons et pendant une semaine on a écrit des chansons, composé les musiques et à la fin il y avait un concert de restitution du travail fait. Voilà, donc un grand moment de générosité, puis il se passe toujours plein de choses. Alors avec la personne qui anime, là en l'occurrence Anne Sylvestre, on est aussi entre les stagiaires, c'est vraiment des moments très très chouettes, je trouve.
0: Et comment ça se passe? C'est la personne qui s'en occupe, enfin en l'occurrence là Anne Sylvestre, qui, je sais pas, qui lance des thèmes, qui donne des contraintes, comment ça se passe?
1: Oui, c'est ça, Anne Sylvestre, elle nous disait qu'elle avait des cahiers pleins de thèmes ou de débuts de chansons ou de choses qui l'avaient interpellé. Et donc, elle nous lançait une consigne comme ça, à partir de quelque chose qui l'avait interpellé. Et puis donc, petit à petit, on construisait un texte autour de ça. Il y a eu plusieurs... tous les matins, en gros, on avait des consignes nouvelles pour essayer de produire des écrits. Ouais.
0: Ça doit être chouette parce que suivant... alors, je ne sais pas combien il y avait de participants, mais il y a autant de propositions que de participants, j'imagine, sur un thème donné. Il y en a qui partent dans des directions complètement différentes.
1: Ah oui, c'est ça qui est marrant, ouais. Quand on regarde les chansons produites a posteriori, des fois on perçoit même à peine la consigne de départ, puisque effectivement on peut partir très très loin à partir d'une consigne toute simple, et on n'a pas l'impression que c'est la même chose qui a généré ces textes-là, et pourtant ouais, y a autant d'imagination et de textes au final que de personnes présentes en général. Ouais. C'est ça qui est très très joli aussi.
0: Alors je vais revenir à la chanson, mais sans parler là de ton EP, on va en parler juste après, mais je crois qu'il y a eu un spectacle aussi autour des chansons de Le Prest.
1: Oui, c'est ça, en 2017, 2018 et 2019, on a tourné un spectacle qui s'appelait En attendant Le Prest, donc on était 3 chanteurs à l'époque, donc il y avait Gérard Guarin, moi et Cyril Jeunet, et au piano toujours Loïc Delannoy, donc mon collègue qui m'avait accompagné sur le premier EP. Et effectivement, c'était un

0: tourné ce spectacle en Bretagne principalement et un peu à Paris. On a joué à l'époque au Forum Léo Ferré, qui est devenu depuis le Pic. Là.
1: Oui, le petit Ivry Cabaret, je crois.
0: C'est ça.
1: Alors, on va arriver là à parler de tes chansons et de cette EP. Du coup, on peut parler d'évolution musicale là, avec cette EP, parce que le précédent, c'était en piano-voix. Là, c'est pas du tout le cas.
0: Ouais, c'est une envie que j'ai eue parce que effectivement, j'avais envie de me détacher un peu du piano voix et c'était un peu influencé par des chanteurs comme Stromae. Alors en toute modestie, hein, j'ai pas la prétention de faire du Stromae, mais par contre, des gens comme Ben Mazué, Stromae et tout ça, je trouvais que il y avait à la fois des textes profonds avec du sens assez important sur les textes et en même temps des mélodies et des musiques entraînantes et qui donnaient envie de danser ou en tout cas. Et donc, j'ai eu envie de faire un peu ce chemin vers de nouvelles sonorités avec vraiment à la fois le texte qui reste central et en même temps des productions modernes un peu et qui donnent envie de bouger et d'écouter vraiment la musique aussi. Donc, c'est ça qui a donné naissance à ce nouvel EP un peu. Ouais.
1: Et on peut peut-être citer les personnes qui t'accompagnent justement parce que tu t'es entouré là pour cette EP.
0: Oui, alors j'ai été entouré de plusieurs musiciens. Il y a Dee Miller qui est un beatmaker qui est issu de la scène bretonne, hein, qui habitait Lannion et qui maintenant habite à Rennes, et qui lui est plutôt issu du hip-hop et du rap, donc vraiment beatmaker plutôt de ce style-là. Et en même temps, je me suis entouré aussi de Armelle Robichon, qui est une artiste très très douée, qui est aussi autrice, compositrice, interprète sous le nom de Gribouille, et qui participe à plusieurs projets musicaux, qui est parisienne. Et elle m'a aidé beaucoup sur toute la partie arrangement. C'est elle qui est au clavier, à la guitare sur les morceaux, et qui a vraiment construit tous les arrangements, la direction musicale, enfin qui a fait vraiment beaucoup de choses différentes sur l'album. Mais grâce à eux, on a réussi à produire ces sons un peu modernes. Il y a des cordes sur l'album, maintenant on fait beaucoup de choses avec un home studio et finalement assez peu de moyens, on arrive à faire des choses assez intéressante, donc ils m'ont vraiment accompagné dans cette recherche musicale.
1: Et ça doit être chouette les échanges avec notamment Armelle qui arrange parce qu'on doit voir ces morceaux se transformer.
0: Oui, en général on part soit d'un piano-voix, soit d'une guitare-voix et ensuite ça prend vie, donc il y a plein de choses qui se passent, hein, mais effectivement on rajoute des ponts musicaux, on construit des ambiances musicales aussi, on met des bandes sons, c'est assez riche et ça prend vraiment une autre dimension. Moi j'essaye que les arrangements soient au service vraiment des histoires, hein. J'essaye de raconter des histoires humaines, mais c'est vrai que quand le climat de la chanson, quand les cordes des fois ça porte vraiment des ambiances, ça enrichit vraiment le sens des mots, quoi. Et donc c'est ça qu'on a essayé de travailler. Ça met pas mal de temps, hein, de chercher les arrangements qui servent les morceaux sans non plus souligner trop fortement. Il faut trouver les bons dosages, quoi. Souvent, quand on a des choses assez tristes dans le texte, il faut pas non plus que musicalement ce soit très triste, sinon ça devient plombant. Il faut trouver les bons équilibres. C'est vraiment des histoires d'équilibre entre la musique et le texte.
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0: du tout nouvel EP de Lemo, on vient d'écouter le titre Si. Ça va nous permettre de parler peut-être alors de ce texte, je sais pas, mais en tout cas de l'écriture. L'écriture, mettons, d'un morceau comme ça, comment ça part? Est-ce qu'on a une idée de départ? Est-ce que tu as une idée de départ et après tu tires le fil et l'écriture arrive?
1: Oui, en général, moi je pars d'une idée qui me traverse l'esprit, voire qui revient un petit peu de manière obsessionnelle quand je fais un peu tout et n'importe quoi dans ma journée. Et quand ça revient comme ça, c'est qu'en général, c'est quelque chose qui me travaille assez profondément. Et donc, j'essaye de tirer le fil, effectivement. Donc là, l'idée de base de ce morceau, par exemple, si, c'était un peu une question qui est venue hein, de comment on peut essayer de mieux éduquer des enfants et notamment des garçons aujourd'hui avec tout ce qu'on entend et tout ce qu'on voit de violence entre les sexes et tout ça. Et donc j'ai eu envie de parler de ce thème-là, mais il faut souvent trouver l'angle qui permet de parler de ça, donc faut trouver un angle, moi je considère dans les chansons. Et donc moi j'ai essayé de parler de ce thème-là, de comment on peut éduquer les garçons aujourd'hui, comment moi je souhaiterais pouvoir éduquer un garçon dans la société actuelle. Qu'est-ce que ça veut dire faire couple avec quelqu'un en essayant de minimiser les violences et tout ça. Et donc cette chanson, elle parle de ça. Et en même temps, il y a un petit pied de nez à la fin parce que effectivement, c'est une structure qui fait appel à une référence que beaucoup de monde ont, un poème assez connu. Donc il y a un petit pied de nez sur la forme aussi. Voilà, j'aime bien que le fond et la forme se rejoignent en général pour traiter des sujets.
0: Le titre de cette EP, Ce qui nous lie, est-ce que c'est, en tout cas moi je vais te dire ce que j'y vois dedans, tu vas me dire si c'est ça ou pas du tout, j'y vois l'idée que finalement on ressent tous plus ou moins les mêmes émotions, il y en a qui les montrent, il y en a qui les montrent moins, mais ce qui nous lie c'est peut-être ça, c'est nos émotions.
1: Oui c'est ça, c'est vraiment les émotions et moi j'avais envie de parler, en fait moi ce qui a déclenché un peu pas mal de chansons, l'écriture de pas mal de chansons dans cette EP, c'est la naissance de ma fille qui a aujourd'hui 11 ans là, mais en fait à ce moment-là quand on a un enfant qui naît, ben ça change vraiment les perspectives sur la vie, je trouve, parce que ça change la façon dont on fait couple avec notre partenaire de vie, ça change tout d'un coup on devient des maillons d'une chaîne puisqu'on a nos parents, nos grands-parents qui parfois sont encore en vie et en même temps on doit se projeter dans l'avenir avec un enfant. Et donc pour moi ça parle de tout ça, de la façon dont on fait famille, de la façon dont on, ce qu'on a envie de transmettre à une enfant qui naît comme ça et qui est jeune dans la vie, et puis qu'est-ce qui nous rattache aussi parfois à nos histoires familiales. Donc c'est ces liens-là que j'ai essayé d'explorer dans toutes les chansons de l'EP. Ouais.
0: Alors là, après ce que tu viens de dire, c'est peut-être le moment de parler de la pochette. C'est toujours un exercice un peu difficile de parler d'une pochette à la radio. Je sais pas, je te laisse te lancer dans la description.
1: Oui, donc on voit sur cette pochette, je tiens ma fille dans les bras et elle-même a une pelote un peu dans ses bras. On regarde chacun dans une direction différente, mais je trouve qu'il s'en dégage une certaine sérénité et un peu une confiance, pour reprendre un des titres de l'album. Voilà, c'était un peu... effectivement, pour reprendre le titre de l'album, Ce qui nous lie, avec la pelote rouge là, et puis en même temps comment on essaye de regarder dans des directions qui sont parfois pas les mêmes, mais comment on construit une relation avec un enfant. Voilà, ça, pour moi ça parlait un peu de tout ça, cette pochette.
0: C'est qui réalise la photo?
1: C'est David Desremaux qui est le directeur, enfin le qui publie la revue Hexagone. Et donc l'artwork a été fait par Flavie Gibral. Et voilà, c'est eux deux qui ont fait les photos et la création. On a été faire ça à Dinan, là, voilà, chez eux. Voilà, pour moi, ça parle bien quand même de ce dont parlent les chansons, cette pochette.
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4: Les mots, là, on vient d'écouter quelques secondes du titre « Qu'est-ce que t'as donné aujourd'hui ?». C'est une question que l'on pourrait peut-être se poser, alors peut-être même plus souvent, pour être un peu plus dans le partage, des fois.
5: Oui, je trouve que souvent, on s'agite, on fait plein de choses. Parfois, on est pris dans notre vie professionnelle, dans des vies de famille un peu à 100 à l'heure, là, dans nos vies. Et voilà, j'avais envie de poser un peu ces questions. Des fois, je trouve qu'on perd de vue un peu l'essentiel, ou en tout cas, c'est toujours pareil. Pour moi, essayer de faire du lien et de faire des choses avec les autres, c'est important. Donc, on essaye ici, dans notre vie, de faire des chantiers avec les gens, d'avoir une vie sociale où on fait des choses ensemble, ça me paraît essentiel. Et des fois, on perd un peu ça de vue. Et donc, j'avais envie, par cette chanson qui s'appelle « Qu'est-ce que t'as donné aujourd'hui ?», de remettre ça un peu au centre. Voilà, finalement, est-ce que c'est le plus important, c'est pas de donner des choses aux autres et d'être dans le lien aussi de cette façon-là.
4: Pour se procurer cette EP, comment ça fonctionne? Est-ce que, je sais pas, il y a un site internet pour avoir des infos, par exemple, ou les réseaux sociaux?
5: Ouais, il y a un Bandcamp qui s'appelle Les Mots, et on peut aller commander directement en ligne le CD physique ou autrement commander les titres en numérique. Et sinon, il est sur toutes les plateformes depuis début avril, donc on peut le trouver également sur l'ensemble des plateformes.
4: Et est-ce que l'on peut te retrouver en concert? Je sais pas, est-ce qu'il y a des dates qui arrivent?
5: Alors, pas trop pour l'instant là sur l'été, mais à l'automne, là j'aurai plusieurs dates à Rennes et principalement en Bretagne. Donc, faut regarder les réseaux sociaux, les mots sur Instagram et Facebook et vous aurez l'ensemble des dates à l'automne. Il y en aura en septembre, octobre, un peu partout en Bretagne.
4: D'accord. En Bretagne pour commencer et puis j'imagine qu'après, s'il y a des demandes pour jouer ailleurs, tu es mobile.
5: Oui, bien sûr. Ouais. Je joue actuellement avec Nicolas Martin, qui est un claviériste là, et donc on se déplace effectivement partout où on veut bien nous écouter. Et puis le spectacle est un peu, c'est un format spectacle, et j'aime bien que il y a des chansons inédites qui sont pas sur l'EP, il y a des textes aussi inédits. J'aime bien que moi qui ai un fil dans les spectacles, que ce soit pas des simples tours de chant. Et donc effectivement, en général, ça raconte une histoire autour du lien, toujours pareil, en rajoutant des textes, des chansons inédites, quelques reprises pour essayer de créer une histoire autour de ce spectacle.
4: Eh bien, on suivra tout ça sur tous tes réseaux sociaux, les réseaux sociaux de Les Mots. Merci beaucoup d'avoir été avec nous. Moi, j'aimerais qu'on se quitte en chanson, si tu le veux, bien sûr. J'aimerais que tu nous partages une chanson coup de cœur que tu écoutes depuis toujours ou une chanson que tu écoutais aujourd'hui. Voilà, c'est ton choix musical et on se quitte avec.
5: Moi, j'aime beaucoup écouter une chanson de Ben Mazoué qui s'appelle Les Jours Heureux, qui parle, qui, je trouve, est une belle philosophie de vie.
4: Eh bien, on se quitte avec ce titre. Merci beaucoup, Les Mots, d'avoir été avec nous aujourd'hui. Je rappelle que ton nouvel EP, Ce qui nous lie, est sorti le 3 avril. Toutes les infos sur les réseaux sociaux de Les Mots et également l'EP dispo sur toutes les plateformes. Merci beaucoup et à très bientôt.
5: Merci.
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1: 23 ans. 23 ans sans album. Alors oui, on peut dire que c'est un événement. Claude Sicre a sorti le 29 mai le disque titré Ingénieur en folklore depuis 1978. Dans cet album, il a tout mis, les chansons, les échappées, les discours, les détours. Cela fait donc un double album et même un triple pour la version numérique. Avec Claude Sicre, c'est une histoire musicale et d'écriture qui se déroule, avec notamment la carrière des Fabulous Troubadours et l'écriture du répertoire des Bombes de Bâle, entre autres. Il y a 3 ans, Francis Cabrel a sorti le titre « Un morceau de Sicre », double hommage à Toulouse et à Claude lui-même. Francis Cabrel a ouvert son studio à Claude Sicre, appelé quelques musiciens, et prêté sa voix ça et là, comme dans le titre « Je me meurs de soif » que l'on vient d'écouter. Un album à découvrir absolument, d'ailleurs, pour poursuivre la découverte, on écoute le titre « Si le bien était le mal », balade d'un condamné.

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0: Avec ce titre et ce nouvel album de Claude Sicre, eh bien nous arrivons à la fin de Chansomania, à la fin de cet épisode et à la fin de cette saison. Je tiens à te remercier, tout d'abord toi qui es à l'écoute, qui viens de découvrir l'émission ou qui est là depuis plein de mois, voire d'années, parce que l'émission a déjà un peu d'historique. Et je tiens aussi à remercier bien évidemment ta radio préférée qui diffuse Chansomania, parce que s'il n'y a pas de diffusion de Chansomania, eh bien il n'y a pas de Chansomania qui arrive à tes oreilles, donc il n'y a pas de Chansomania, bien évidemment. C'est ta radio préférée que tu écoutes, et tu as bien raison d'écouter ta radio préférée. D'ailleurs, reste à l'écoute tout l'été, Chansomania n'est plus là, mais ta radio reste sur les ondes, bien évidemment. Je t'espère à la rentrée, tout bronzé, en pleine forme, en ayant écouté plein de musique, en ayant vu, pourquoi pas, des concerts, en ayant fait des festivals, en t'étant reposé, si c'est le cas, si tu peux prendre des vacances. Et en tout cas, moi j'aurai un grand plaisir à te retrouver à la rentrée. Si tu es en manque de Chansomania, ce que je peux allègrement comprendre, eh bien tu trouveras tous les podcasts sur toutes les plateformes de podcasts et toutes les plateformes musicales. Il y a aussi ces mêmes podcasts sur le site sebdil.fr. Cela s'écrit sebdihl.fr. Là, tu as les podcasts et il y a aussi plein d'infos. N'hésite pas à farfouiller, à te balader. Tu as tout l'été pour ça. Allez, on se quitte là pour quelques semaines et on se quitte en chanson vinyle avec aujourd'hui Hervé Villard, Capri, c'est fini. Bye. Il était long celui-là.
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